0: Et oui, vous êtes bien sur Radio Neptune et c'est Ping Pong Jazz 1979, Don't Stop Till You Get Enough, from extrait de l'album Off the Wall. Personne n'y croyait à cet album, Philippe.
1: Ah ouais, mais c'est incroyable.
0: C'est Michael Jackson qui impose comme producteur Quincy Jones, qui avait une image plutôt de producteur de jazz, sans doute un peu has-been. Ceux qui ont refusé 30 millions d'albums plus tard ont dû s'en mordre un peu les doigts.
1: C'est une leçon.
0: Il va produire, Quincy Jones, les trois albums majeurs de cette époque-là, qui sont en fait, d'ailleurs, quand on dit majeurs, qui sont les premiers albums de la majorité de Michael Jackson.
1: Absolument.
0: Qui dépendait de la franchise Jackson 5, oui. La Jackson Family. Et il va faire donc Off the Wall. Il va doubler la mise avec 60 millions d'exemplaires de Thriller ensuite. Ouais. Et puis, ce sera la trilogie. On est là dans la période dorée, hein, vraiment richissime du producteur Quincy Jones. Il en est très très loin à sa naissance. 1933, ouais. Il naît à Chicago. Il va grandir dans le Kentucky. On est en pleine dépression. Et là, l'époque pour lui va être longue. Dur comme un jour sans pain.
1: Oui, c'est difficile parce que ses parents ne seront pas là. Enfin, sa mère, elle va être, comme elle était malade, elle va être internée assez rapidement. Et puis son père, il sera en train de travailler, donc il sera livré à lui-même avec son frère, quoi.
0: Menuisier de son état, il a raconté ça dans une très belle autobiographie où il raconte alors les années de disette, si vous voulez imaginer ce qu'était dans cette grande période, un post-crack de 1929, dépression des années 30. Ça a été très très dur pour beaucoup d'Américains cette époque-là. Je pense qu'il va se réfugier dans la musique. Et quels sont ses premières amours musicales, Philippe ?
1: Je pense que c'est ce qui se passait à la radio dans ces moments-là. Bézi, tout ça, tous les grands orchestres, il suffisait qu'ils se mettent en rapport avec un poste de radio et tout de suite, il était en contact avec cette musique-là.
0: Et est-ce qu'il fait le choix d'un instrument ?
1: Oui, bon, il a été trompettiste.
0: Il a été un peu pianiste aussi, je crois.
1: Oui, pianiste, autodidacte, trompettiste. Il a pris des leçons avec Clark Terry, mais je pense que... Ouais, enfin, il a reconnu la musique comme quelque chose qui pouvait le sauver, quelque chose assez familier tout de suite.
0: Et très vite, il va montrer une détermination à faire de la musique. Hein. Il a 13 ans quand il prend des cours avec Clark Terry. Et puis après, il va rencontrer des gens extraordinaires. Il va intégrer très jeune l'orchestre de Lionel Hampton.
1: Absolument.
0: Puis plus tard, on le racontera. On écoute un de ses tout premiers orchestres avec une chanteuse absolument magnifique qui s'appelle Dinah Washington et le titre, et on va expliquer pourquoi il est de circonstance, c'est You're Crying.

0: Capté en 1956, la voix de Diana Washington. Alors, il y a plus de larmes et de mélancolie dans ces histoires d'amour meurtries chantées par Diana Washington, superbe, avec l'orchestre de Quincy Jones. Alors, tout au long de la vie de Quincy Jones, les femmes vont jouer un rôle essentiel, les femmes qu'il désire, qu'il va épouser, elles sont nombreuses, celles qui l'inspirent et avec qui il va travailler, et aussi celles qui lui a donné la vie, sa mère, et qu'il va passer sa vie à aimer,
1: à fuir,
0: parce que ça, sa mère, eh ben, elle était très très compliquée psychologiquement, oui, et ça a été très difficile, ça a été un élément très très fort pour lui. L'orchestration, hein, je pense que plus encore que le piano ou la trompette, c'est l'orchestre en fait qui est l'instrument préféré de Quincy Jones. Sur ce qu'on vient d'entendre là, par exemple, on levait les yeux parce que c'était extraordinaire. Qu'est-ce que c'est en fait le travail de Quincy Jones?
1: En fait, on sent que la musique elle est profonde, c'est-à-dire en premier plan, il y a la voix de la chanteuse, derrière il y a le sax qui répond, il y a l'orchestre derrière, et puis il y a une trompette. Il y a une succession de chants comme ça différents qui à certains moments se retrouvent pour faire un point, un contrepoint de respiration et ça repart dans autre chose. Donc c'est un chant profond en fait.
0: Avec une multitude d'ingrédients comme un magicien, Quincy Jones convoque ensemble ou successivement, parallèlement.
1: Ouais. D'ailleurs la première chanson de Michael Jackson, l'arrangement derrière, même si c'est pas du jazz, mais on sent ça déjà. Il y a plusieurs chants différents et dans chaque chant il y a un instrument qui a un rôle bien particulier.
0: Alors, une de nos sources, Philippe Champion, pour préparer cette émission, c'est un livre qui provient de votre bibliothèque, d'ailleurs, il faut le dire. C'est l'autobiographie de Quincy Jones, dont je vous propose que vous nous lisiez un petit extrait.
1: Oui. Pour moi, le business, c'est résoudre des casse-têtes et jongler avec les éléments. Pour ce faire, j'exploite mon expérience d'arrangeur où de petites trouvailles contribuent à l'ensemble. Au fil des 40 dernières années, j'ai appris à me fier à mon subconscient, ce qui explique pourquoi je laisse toujours un bloc de papier à mon chevet. J'applique l'orchestration à tous mes centres d'intérêt, y compris à la cuisine. Ainsi, le citron tue les autres saveurs comme le piccolo dans l'orchestre symphonique.

0: Parisian Thoroughfare, extrait du projet Birth of a Band. Alors, un peu comme des alchimistes qui cherchent la pierre philosophale, eh bien, lui, il a tout au long de sa vie, à mon avis, essayé de trouver le meilleur orchestre possible. Là, on avait des musiciens comme Clark Terry à la trompette, Phil Woods au saxophone, Kenny Burrell à la guitare, John Newman encore à la trompette ou Zoot Sims au saxophone.
1: Ouais, c'était un orchestre incroyable. Hein.
0: Alors, je me disais, il s'entoure très très bien, mais là, je parle aux musiciens, Philippe Champion, je pense que les musiciens, ils adorent forcément jouer avec un chef d'orchestre comme
1: sûr,
0: ça.
1: C'est sûr, si là, cet ensemble sonne comme l'ensemble de Bézi, c'est la même chose, c'est la même qualité, quoi. Donc évidemment, quand on fait partie d'un orchestre qui ronronne comme ça, ouais, quel pied ça doit être.
0: C'est une merveille. Hein. Alors, formé au Berklee College de musique, mmh. il va rejoindre Paris assez tôt et on a choisi ce Parisian Thoroughfare justement à ce sujet-là. D'ailleurs, avec cet orchestre-là, Birth of a Band, il va connaître en 1960 un épisode assez compliqué. On est en pleine période des événements d'Algérie et lui et l'orchestre vont se retrouver bloqués en France.
1: Ça va être une expérience qui va compter pour lui. C'est lui qui dirige l'orchestre, qui manage. Qui fait tout en fait pour l'orchestre, mais vraiment tout pour l'orchestre.
0: Il va y laisser sa chemise.
1: Oui, je pense qu'il va mettre. Il dit qu'il met 7 ans à s'en remettre en fait, parce qu'il va avancer les salaires. Enfin, il va
0: être ruiné et puis il va être au bord de la dépression.
1: Ouais.
0: Paris, Quincy Jones connaît bien, puisque en 1957, il avait intégré le conservatoire américain de Fontainebleau, qui était dirigé par une très très grande dame.
1: C'est ça, Nadia Boulanger. Ouais.
0: À qui il faudra qu'on consacre d'ailleurs un jour une émission, y compris dans Ping Pong Jazz. Nadia Boulanger. Alors, parmi les élèves, on a Michel Legrand, on a Lalo Schifrin, on a Aaron Copland, le compositeur américain, on a Astor Piazzolla. Oui. Alors, pas tous à cette époque-là, mais on en parlera plus loin dans l'émission. Ça a influencé effectivement son goût aussi pour certains types d'arrangements. Autre personnalité parisienne très importante pour lui à l'époque, c'est Eddie Barclay.
1: Ben oui.
0: Eddie Barclay, autre très très grand producteur, chef d'orchestre. À l'époque, c'est une sorte de Quincy Jones blanc.
1: Oui, c'est
0: façon.
1: Ça, c'était un couple aussi avec sa femme.
0: Absolument.
1: Tous les deux étaient assez importants. Et je pense que d'ailleurs, c'est lui qui va prendre le relais quand sa femme va laisser les affaires. Ouais.
0: Absolument. Et il va travailler avec des gens comme Jacques Brel.
1: Ouais.
0: Quincy Jones va travailler pour Charles Aznavour.
1: Mais oui.
0: Je pense que...
1: Salvador, évidemment, Nana Mouskouri.
0: Évidemment, Nana Mouskouri. Et puis, une rencontre qui va être vraiment déterminante, c'est Mimi Perrin. La chanteuse, voix alors que vous connaissez sans doute, qu'on a entendue dans les films de Jacques Demy, de même que la voix de Christiane Legrand, la sœur de Michel Legrand. Et ça va être une aventure extraordinaire, Mimi Perrin et ce groupe fabuleux.
1: Ouais, les Double Six, oui.
0: Eh ben, on les écoute tout de suite, les Double Six.

0: Le temps passe et on a flâné dans Paris. Forlani et Lena, c'était les doubles 6. Les doubles 6, c'est Jean-Claude Briodin, Jacques Jeanjean, Mimi Perrin, Christiane Legrand, Claude Germain et Ward Single présentement. Plus tard ou à d'autres moments, il y a eu Eddie Louis aussi qui a rejoint cette épi. On trouvait Daniel Humer à la batterie. Leur interprétation des thèmes que j'ai arrangés à l'orchestre pour Count Basie établit des critères d'excellence novateurs dans l'histoire du jazz vocal, disait Quincy Jones à propos des doubles 6. C'est assez fabuleux quand même.
1: C'est assez incroyable.
0: Alors Paris, il va le quitter, notamment au moment d'un film, Lola, de Jacques Demy. Quincy Jones devait initialement produire et écrire la musique de ce film, et puis pour tout un tas de raisons, ça ne s'est pas fait. Il est reparti pour les États-Unis, et il va être gagné par l'aventure du cinéma, qu'on évoquera d'ailleurs dans la deuxième partie de cette émission. Mais on va se quitter, Philippe, déjà dans la première partie de ce ping-pong jazz sur Radio Neptune consacré à Quincy Jones, avec un grand monsieur, c'est Ray Charles. Mmh. Ray Charles, c'est la musique de In the Heat of the Night, et Ray Charles est un ami d'adolescence.
2: Oui, c'est ça,
0: de Quincy Jones.
2: Il avait 16 ans quand ils ont fait un groupe ensemble.
0: Ils se sont rencontrés effectivement à 12-13 ans.
2: Hein,
0: et voilà, et on écoute In the Heat of the Night, c'est Ray Charles, et on se dit au revoir tout à l'heure.
2: Ouais.

0: Dans la chaleur. Dans la chaleur de la nuit. Norman Jewison, 1967, un film avec Sidney Poitier, Rod Steiger. La musique extraordinaire de Ray Charles et Quincy Jones. Vous disiez, Philippe, c'est la classe partout.
1: Bah oui, tout ce qu'on vient d'écouter, c'est vraiment la classe.
0: Il a obtenu 5 Oscars, ce film, et Quincy Jones a certainement obtenu un Grammy. Ouais. Quel bonheur, Mr. Q, oui. Quincy Jones. Philippe, on se retrouve dans quelques jours pour la suite de cette aventure, car c'en est une véritable aventure américaine. Merci à vous, merci aux auditeurs de nous avoir suivis, et merci à Jean-Louis Corvoisier qui était aux manettes de cette émission. À très bientôt.
1: À bientôt.

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2: Bonsoir à toutes et à tous dans cette nouvelle émission de Jazz grand large. J'ai aujourd'hui le plaisir d'accueillir Xavier Lurton et Bernard Ledréau de la formation Blue West. Un ten-tet, soit 10 musiciens qui se sont produits le 16 novembre dernier sur la scène du Vauban à Brest, jouant du jazz West Coast, une tendance californienne des années 50-60. Ce concert que nous avions annoncé sur Radio Neptune coïncide également avec la sortie du deuxième CD de Blue West, dont nous allons parler aujourd'hui. Xavier en est l'arrangeur, il joue aussi de la trompette, du bugle et du mélophonium. Quant à Bernard, saxophone baryton et soprano, je suis heureuse de l'accueillir pour la première fois dans Jazz Grand Large et nous aurons également l'occasion d'évoquer son parcours. Mais tout d'abord, revenons sur le concert du Vauban, organisé par Plage Magnétique dans le cadre d'un nouveau rendez-vous, les Jeudis du Milieu. Quel souvenir gardez-vous l'un et l'autre de ce concert, Xavier ?
3: Pour tout l'orchestre, je pense, ça a été un moment assez magique, hein, parce que jouer au Vauban, ça représente quelque chose. Les conditions d'accueil et de performance étaient excellentes. On a été fort bien reçus par Plage Magnétique, que je tiens à remercier au passage, parce qu'ils nous ont quand même offert une très belle opportunité avec ce concert. Et puis, ce qui nous a fait plaisir, c'est que le public était assez nombreux. Le Vauban était bien rempli et visiblement, les gens ont bien apprécié ce qu'on leur a joué. Et j'espère que ça a répondu à leurs attentes.
2: Oui, Bernard ?
4: C'est toujours sympa de jouer au Vauban. Alors, quand il n'y a personne, c'est grave, quoi, c'est dramatique. Ça n'était pas le cas.
2: Il y avait, c'était plein.
4: 125, 150 personnes. Très agréable. Ouais.
2: Très agréable,
4: public,
2: oui.
4: Très attentif. Et puis, ravi, apparemment, en fin de concert.
2: En fait, 10 musiciens sur scène, ce n'est pas rien. Et vous avez livré, moi personnellement je trouve, une prestation impeccable en laissant effectivement une large place au solo. Et le public à chaque fois applaudissait, ravi.
3: Oui. Ouais, quand à la fois les musiciens et le public sont contents, je pense que le but est atteint quelque part.
4: Ouais. Voilà, la place des solos est importante en live, en concert. Parce qu'on n'a pas sur les disques, on est obligé de restreindre et de faire moins long. Mais on peut s'exprimer en concert et c'est là que c'est intéressant.
2: Ok, on va se remettre dans l'ambiance en écoutant le premier titre de votre nouveau CD, Hild, composé par Jackie Bouillol.

0: La composition Hild dans le nouveau CD de la formation Blue West, nouveau CD qui s'intitule Anne Holstered, je prononce bien ?
1: Stered.
0: Anne Holstered. Stered. Stered. Et au solo, au saxophone baryton, Bernard Le Dréau, ici présent dans ce studio. Alors, comment l'aventure de Blue West a-t-elle commencé ?
1: Ah, c'est une vieille longue histoire. Non, pas tout à fait. Ça remonte à il y a 5 ans. Donc, c'était un projet que j'avais qui me tenait à cœur depuis longtemps, de monter une grande formation de jazz. J'avais déjà une idée assez précise du style que je voulais, du jazz assez arrangé, avec pas mal de musiciens. Et puis, en fait, j'en ai parlé à un bon ami qui s'appelle Jean-Philippe Lecause, avec qui j'avais travaillé pendant pas mal d'années, entre autres en école de musique, et qui a tout à fait adhéré au projet, et qui m'a ouvert son carnet d'adresses, et qui m'a aidé à constituer une liste de musiciens, comme Bernard, par exemple, qui m'a été présenté ou réciproquement par Jean-Philippe. Et puis voilà, donc ça c'était fin 2018. On a monté l'équipe à ce moment-là et commencé à travailler début 2019.
0: Voilà. Donc 2 ans de travail avant de pouvoir sortir le premier CD.
1: Plus que ça, même un peu plus. Plutôt 3 ans et quelques.
0: Ouais. Ouais. Alors quels sont les musiciens qui composent la formation ?
1: Alors bon, il y a Bernard qui... avec nous aujourd'hui au saxophone alto, pardon, saxophone baryton, saxophone soprano, d'ailleurs sur Hild,
0: oui, c'est soprano.
1: C'est lui qui tient la partie de soprano. Au Carl Gouriou, saxophone alto et soprano également. Pierre-Yves Vidal, saxophone ténor, donc voilà pour les sax. Chez les cuivres, il y a André Losquin qui est le premier trompe.

0: trompette et bugle.
1: Xavier Lurton, deuxième trompette, bugle et puis mélophonium.
0: Thomas Bess au trombone, qui remplace Jean-Philippe Lecause, qui a finalement quitté la formation il y a à peu près un an. Et ensuite, à la section rythmique, il y a Jacky Bouilleul, bien sûr, au piano, Gilbert Bescon à la guitare. La contrebasse, c'est Jonathan Caserta, et le batteur est David Ruzawan.
2: Ok, donc 10 musiciens, un tête-tête. Alors, en fait, c'est une formation qui est à mi-chemin entre le big band et puis une petite formation de 2, 3, 4 musiciens, par exemple. Quel est l'avantage du tête-tête?
0: L'avantage du tête-tête, c'est justement d'être à mi-chemin entre le big band et la petite formation. C'est-à-dire qu'on peut jouer comme une petite formation par moment. Voilà, juste la rythmique et un soliste qui se connaissent bien, qui échangent, peuvent jouer de manière assez spontanée.
2: Avec une part d'impro.
0: Voilà, oui. Une part d'impro qui est importante, oui. Hein, oui, bien sûr. Les parties écrites, on n'est que 10, mais on arrive quand même à avoir un effet de masse qui n'est pas celui d'un big band, mais qui ressemble quand même pas mal.
1: Oui, c'est une belle section de cuivre, ouais. En fait. À l'écoute. On se demande combien de cuivres, combien de soufflants, combien de musiciens. Ouais.
0: Ça fait assez bien le travail, en fait. On n'a pas les effets de masse impressionnants comme on peut avoir avec un big band, mais ça sonne quand même très plein. On peut jouer en section, voilà, ça c'est un point qui est intéressant. On peut opposer les cuivres et les saxes. On peut les mélanger aussi, on peut faire un tas de choses. Et donc voilà, et comme le nombre de musiciens reste relativement modeste, je dis relativement parce que c'est quand même compliqué de gérer 10 personnes, c'est un bon compromis en fait.
2: Un bon compromis. Alors, à part deux morceaux, tout le CD contient des compositions maison, donc de toi, Xavier Lurton, mais aussi de Jacky Bouilleul et de Gilbert Bescon. Et à l'écoute de ce CD, en fait, les morceaux sont bien sûr différents, mais quelque part, ils sont tous de la même veine.
0: Oui, en fait, ils ont été composés, tous ces morceaux, à des moments assez différents. Hein. Chacun des trois compositeurs amène des morceaux de son propre répertoire. Et donc, ils ont été composés pour des contextes tout différents de Blue West. Et l'idée, c'est de mettre tout ça avec une sonorité et une ambiance générale, une couleur sonore qui soit homogène.
2: Voilà, donc une couleur homogène, donc jazz West Coast. Comment peut-on le qualifier, ce jazz? Alors, le jazz West Coast, c'est compliqué.
0: C'est compliqué à définir. Bon, y a des... Bon, on ne va pas démarrer sur un cours de musicologie ou d'histoire du jazz. C'est du jazz des années 50-60, donc qui a intégré le bebop, qui est resté près du jazz classique aussi et des big bands traditionnels, et qui est également a beaucoup regardé du côté de la musique expérimentale de cette époque. Voilà. Comme c'était dans les années 50-60, aujourd'hui, bon, tout ça semble parfaitement acquis, mais à l'époque, c'était très aventureux. Pour l'anecdote, les premières expériences de free jazz ont été menées par des musiciens West Coast qui, par ailleurs, ont des réputations de musiciens tout à fait conservateurs et classiques. Mais ça bougeait vraiment beaucoup à l'époque. Bon, ça ne suffit pas à définir ce que c'est que le jazz West Coast. C'est en général un jazz assez arrangé. Pour les formations moyennes telles le tête-tête, on les trouve très fréquemment. Et donc la part de l'écriture est très importante.
2: Très importante, voilà. Ouais. On parlera des arrangements un peu plus tard. Mais quels étaient les quelques groupes les plus représentatifs, les quelques formations les plus représentatives à cette époque?
0: Alors le groupe mythique, c'est le Lighthouse All Stars, auquel la pochette du disque qu'on vient de sortir fait allusion.
2: Oui, parce que sur la pochette, on voit effectivement, on voit la pointe Saint-Mathieu avec le phare et le
0: sémaphore. On voit un phare et le sémaphore. Le CD s'appelle An All Stars, ce qui veut dire toutes les étoiles. Donc, en anglais, All Stars.
2: Il n'y a pas que la musique qui soit très travaillée dans ce CD.
0: C'est imparable.
2: Donc, Lighthouse, le groupe aux États-Unis.
0: Lighthouse All Stars, autrement les orchestres de Bill Holman, de Shorty Rogers, de Shelly Manne. Bon, il y a toute une ribambelle de grands noms comme ça. Et toujours des gens très axés sur la composition et l'arrangement et l'écriture. Mais avec aussi des brochettes de solistes très très remarquables à l'époque.
2: Eh bien, on va écouter maintenant Bossa Toscana, composé par toi, Xavier, et qui s'inspire du rythme brésilien. Donc ça aussi, c'est possible dans le jazz West Coast.
0: Tout est possible. Ce qui compte, finalement, c'est la couleur sonore. Le style même du morceau, je pense qu'on le voit dans le disque. On fait appel à des types de musique relativement différents, mais qui sont tous ramenés à une sonorité homogène grâce aux arrangements.

0: Bossa Toscana sur Radio Neptune, un morceau extrait de Blow West, le dernier CD proposé par la formation Blow West, excusez-moi, un jazz West Coast qui est d'une très grande élégance, mais qui demande un très gros travail d'arrangement. Et comme pour le CD précédent, Erdene Scat, tous les arrangements sont maison dans ce CD, sauf les deux morceaux qui ne sont pas composés par vous, et ces arrangements sont de ta patte, Xavier. Alors, en quoi c'est important de faire toi-même les arrangements ?
1: Ah ben, ça permet de donner une touche personnelle, justement, à la sonorité de l'orchestre, parce que tout est fait sur mesure. Les morceaux non écrits par nous, par définition, ils sont écrits par d'autres, mais c'est pas forcément écrit exactement pour la formation telle que nous on l'a, donc il y a toujours des petits ajustements à faire, donc ça c'est une première chose, mais surtout le fait d'arranger pour un groupe donné, pour des musiciens donnés, ça c'est un point tout à fait crucial. Et moi, quand j'écris les parties des cuivres ou d'un rythmique, je sais à qui ça s'adresse. Quand j'écris une partie de baryton, je connais l'individu qui va l'interpréter, et ça influence ce que je vais écrire. Voilà ce qui fait qu'à l'arrivée, si ça donne un résultat vraiment, vraiment personnel, et dans lequel à la fois les musiciens se retrouvent et puis le public trouve que ça sonne bien, c'est ce que je cherche à faire.
0: Oui, alors que ça demande un très gros travail.
1: Ah, c'est du boulot, forcément.
0: Voilà. Ouais. Un très gros travail pour parvenir finalement à un résultat très fluide.
2: Oui, la connaissance de chaque instrument, la tessiture de chaque, le timbre de chaque... C'est un vrai travail, oui, c'est énorme. Oui, sans doute.
0: Et donc, ça fait longtemps que tu fais des arrangements, et comment tu as appris ?
1: Alors, j'ai appris de manière un peu fortuite, il y a pas mal de temps de ça, une quarantaine d'années. J'ai suivi le cours de la Berklee School of Music à Boston, cours par correspondance. Ça, c'est quelque chose d'assez remarquable. Donc j'ai un diplôme de la Berklee School, mais un diplôme par correspondance. Bon, il est tout à fait valable par ailleurs. Et ça se passait. Alors, ça peut marcher pour un cours d'arrangement ou de composition, bien sûr, ce genre de choses. Bon, évidemment, pour se former à un instrument, ça marcherait pas. Mais c'était très très bien organisé. L'école américaine donc de la Berklee mettait à disposition des étudiants donc des polycopiés avec de la théorie, tout ce qu'il faut savoir sur la façon d'arranger un orchestre de manière de plus en plus compliquée au fil des leçons. Et puis à la fin de chaque leçon, il y a des devoirs à compléter. Et les devoirs, c'était vraiment un gros gros morceau. Il y avait énormément à écrire. Donc après chaque leçon, je complétais mes 20 ou 30 ou 40 pages de musique manuscrite. Je renvoyais ça par courrier à Boston.
0: Mais est-ce qu'il n'y avait pas encore Internet à l'époque ?
1: Oui, ça se passait à l'ancienne. Et là-bas, j'avais un tuteur finalement, attitré, qui m'a suivi au fil des 2 ans que ça a duré et qui relisait toutes les partages que j'avais écrites, qui corrigeait, ça me revenait par le courrier suivant. Pendant ce temps-là, j'avais commencé à travailler à la leçon suivante, et ainsi de suite. Donc ça a duré 2 ans en tout.
0: Oui, donc c'est vraiment un apprentissage en profondeur, et tu n'as jamais eu l'occasion d'aller voir cette école aux États-Unis ?
1: Ah si, si, bien sûr. Si, après, quand j'ai eu l'occasion d'aller aux États-Unis, je suis allé faire un tour sur place.
0: Ah bah oui, quand même.
1: Oui, pour m'acheter le sweatshirt avec le logo et tout. Enfin, faut faire un peu de folklore quand même.
2: Tu as rencontré les...
1: Non.
2: Les correcteurs et non.
1: Non. C'était, en fait, c'était pas mal d'années plus tard. Hein. C'était 10 ou 15 ans après. J'avais vérifié quand même. Et mon tuteur était parti, peut-être à la retraite, je sais pas, j'ai jamais su.
0: Et cette école enseignait toujours le...
1: Ah ben, non seulement
0: la
1: ça,
0: même
1: mais
0: chose.
1: Ça existe toujours et ça a pris une importance
0: très importante.
1: De plus en plus grande.
0: Ouais. Est-ce que c'est compliqué, Xavier, d'avoir 3 casquettes ? Parce qu'en fait, tu es arrangeur, tu es musicien et tu es compositeur.
1: Oui. Bon, compositeur, on va vite passer là-dessus. Je n'ai pas produit grand-chose. J'ai écrit quelques thèmes, comme ça. Après, normalement, c'est pas trop compliqué. Enfin, les arrangeurs sont en général instrumentistes. Le plus souvent, ils sont pianistes, mais c'est pas obligé. Ils peuvent être tout autre chose. Bill Holman est saxophone ténor, par exemple. Shorty Rogers était trompettiste. Mais enfin, en général, c'est vrai que souvent, c'est des gens qui jouent des claviers. Enfin, ce qui est sûr, c'est moi, je me considère surtout comme l'arrangeur du groupe, plutôt que comme un instrumentiste prééminent, au sens où peut l'être Bernard ou Karl. Oui, ou
2: cela dit, tu joues de la guitare, tu as joué du trombone, du bugle. Ah bon. Oui. Et je te soupçonne de pianoter aussi.
0: Oui, donc c'est pas mal, c'est un homme orchestre en fait. Ouais. En quelque sorte.
1: Enfin, je ne sais pas s'il faut s'en glorifier. Bon,
2: le résultat est là dans les arrangements, peu importe après comment il se
0: passe. Et comment ça se passe alors, Bernard? Il te propose un arrangement pour ton instrument?
2: Oui. On reçoit tous la musique écrite.
0: Voilà, et tout le monde est d'accord.
2: Et ça fonctionne.
0: Ça fonctionne
2: bien. Oh oui, ça fonctionne bien. Ouais. Du premier coup, ça fonctionne.
1: Il y a toujours des petits ajustements quand même après. Ouais.
2: Petits détails à revoir, peut-être de temps en temps, mais c'est vraiment pas grand-chose. Globalement, ça sonne du premier coup.
0: Alors, on va écouter le troisième compositeur de Blue West, qui est Gilbert Bescond. On écoute La Péniche Bleue.

0: La péniche bleue, composée par Gilbert Bescon dans le deuxième CD de Blue West sur Radio Neptune. Alors, une petite précision.
1: Oui, les solos de saxophone alto dans ce morceau, puis dans le premier qu'on a écouté également, Hilde, étaient joués par Carl Gouriou, qui a fait un travail vraiment remarquable sur ces deux morceaux-là, parce que, comme on dit, c'est des casse-croûtes. La structure d'improvisation est assez complexe, voire même très complexe dans le cas de Hilde, et il se sort de toutes les difficultés avec une aisance qui est confondante.
0: Merci de la précision. Alors, je vais me tourner vers Bernard Ledréau, saxophoniste. Donc, ça fait plusieurs dizaines d'années que tu joues dans différentes formations.
2: Oui.
0: Alors, donc, tu joues du saxophone, mais aussi de la flûte et de la clarinette. Mais il n'existait aucun album produit en ton nom propre. Et il a fallu l'insistance du pianiste Didier Skiban pour que tu acceptes de rassembler sur un double CD plus d'une trentaine de morceaux issus des formations dans lesquelles tu as joué.
2: Ah oui, effectivement, il a fallu qu'il insiste pas mal, hein,
0: je veux dire,
2: parce que je ne voyais pas du tout ça. Je n'avais pas de projet de disque sous mon nom, ça c'est clair. On s'est rencontré, c'était avec Sirius, dans le groupe Sirius, en 88, je crois. Je ne pense pas me tromper, et on ne s'est jamais perdu de vue, donc il m'appelait, on a joué en trio, en duo, en quartet, et puis après Sirius. Et puis les symphonies, la première symphonie, la symphonie Bretagne est arrivée, il m'a fait appel comme soliste au soprano, ténor, et la deuxième symphonie, c'est la même chose, et la dernière, le ponant.
0: On va écouter un extrait alors là d'un trio, donc toi au saxophone ténor, Didier Skiban au piano et Jérôme Kerruel aux percussions.
2: Oui.
0: Et c'est donc issu du double album que tu as finalement réalisé avec Didier Skiban.
2: Voilà, petite précision, c'est le dernier morceau qui figure sur la petite sonate en trio, et j'avais envie de faire le trait d'union avec justement la compilation qui commence par ce titre-là.

0: Bernard Ledréau au saxophone, Didier Esquivant au piano et Jérôme Kieruel aux percussions. Dans ce double album CD sorti en 2019, intitulé Saxophone au pluriel, et donc ton premier album en quelque sorte, même si tu joues depuis plus de 30 ans, voilà, à ton nom.
1: Oui, c'est ça.
0: Et finalement, t'en avais pas très envie, et puis maintenant que c'est fait, t'es assez content.
1: Je ne regrette pas de l'avoir fait. Mais.
0: Voilà. Alors, c'est un album éclectique, parce que bon, on est dans des univers, on va parfois du classique contemporain au rock'n'roll.
1: Oui,
0: il y a de la musique bretonne, du jazz, de la variété, du reggae, du blues, de la samba. Pourquoi une telle diversité ?
1: Écoutez, j'étais au conservatoire, mon professeur m'a dit, si tu veux faire de la musique, c'est très bien. Mais il va falloir t'adapter. J'ai suivi son conseil.
0: Donc,
1: un jour, tu feras un bal de noces, le lendemain, tu feras un remplacement dans un cirque. Et puis, on te demandera différentes choses comme ça. Effectivement, j'ai suivi son conseil. Ouais. Et très tôt, j'ai fait de la variété. J'ai commencé à faire des bals de la musique de variété en Bretagne, avec différents orchestres, très tôt. Ouais. Ça m'a appris, ça m'a approché l'improvisation.
0: On doit savoir tout faire, en fait, quand on fait un bal.
1: On peut tout faire. Ouais. Ouais. Et c'est une très bonne école, à mon avis. Contrairement à ce que certains pourraient dire, moi, je revendique cette école.
0: Faire des bals
1: classique.
0: Le samedi.
1: Voilà, classique apprend à mettre les doigts où il faut pour jouer la bonne note. Et après, il y a toute une histoire de sentiments, de ressentir la musique. Il n'y a pas de mauvaise musique.
0: Non, il n'y a pas de mauvaise musique. Et tu as joué d'ailleurs aussi dans des bagades.
1: Oui, j'ai été invité par les bagades. Oui.
0: Invité.
1: Par le Bagade Quimper.
0: Oui, des morceaux, des chanteurs, oui, des chanteuses.
1: Oui, c'est venu par Didier Esquivant qui m'a fait rencontrer les musiciens bretons. Mm-hmm. Les Gilles Le Bigot, les Ronan Le Barz, les Jean-Michel Veillon, tous les pointures de la musique bretonne. Et je me suis retrouvé avec eux. Je me suis dit, allons-y.
0: Et donc là, le concert du 16 novembre, en fait, toi, tu avais déjà joué au Vauban, notamment avec Sirius.
1: Oui. Avec Sirius, avec Kevin Wright, Olga Bistram, avec Ubetime, avec Friandise. Oui,
0: beaucoup de monde est passé
1: je
0: par là.
1: Je connais bien cette salle.
0: À cette grande époque du jazz à Vauban. Ouais. Et puis tu as deux actualités un peu plus récentes, la participation à l'album Carnet de notes de Frédéric Bourgeois.
1: Oui.
0: On l'a reçu ici en septembre pour parler justement de ce CD. Et alors là, c'est un genre tout à fait différent. Tu joues sur 5 des morceaux.
1: Alors c'est une nouvelle rencontre.
0: Ouais.
1: J'ai rencontré Freddy chez Didier Esquivant.
0: Oui.
1: Puisque Didier avait décidé de produire cet album-là, de mettre son piano à disposition de Fred. On s'est rencontrés. Didier lui a fait écouter le double CD. Ça lui est resté dans l'oreille. Il m'a appelé. Il m'a dit, tu viendrais improviser sur un titre. J'ai dit, avec plaisir. Comme je connaissais Simon Marie déjà, le contrebassiste.
0: Le contrebassiste.
1: Avec qui j'avais joué en trio avec Didier. Ça s'est fait comme ça, ouais. Puis finalement, j'ai enregistré sur 5 titres, je crois, au lieu de
0: 5, oui. Et ça apporte, c'est très joli.
1: C'est des couleurs, c'est intéressant. Ouais.
0: C'est très sensible, cette musique est très agréable.
1: Très agréable.
0: Très agréable, écouter, très douce, ouais, absolument. Et puis, autre actualité récente, tu as été l'un des 6 solistes de la Symphonie du Ponant de Didier Esquivant, enregistré récemment par l'Orchestre National de Bretagne sous la direction d'Ariane Matiac.
1: Oui.
0: Belle aventure, non ?
1: Très belle aventure, oui.
0: Ouais, comment tu l'as vécu ?
1: Oh ben, parfaitement bien. Un plaisir total. Du début à la fin, des répétitions au concert, des amitiés se sont créées, là, de vraies amitiés, parce que, je ne connaissais pas Baptiste Trottignon qui remplace
0: Didier,
1: forcément, au piano. Je ne connaissais pas R.L. Besson, qui, elle, a remplacé Geoffroy Tamizier, qui est arrangeur de la symphonie, quand même.
0: Ouais.
1: Un trompettiste nantais bien connu, qui était bloqué par le Covid chez lui. Donc, c'est R.L. qui l'a remplacé au pied levé. Sylvain Barou, je le connaissais déjà, comme vedette de la musique bretonne et irlandaise et autres. Voilà. Et puis, l'accordéoniste Didier Itursari, qui a remplacé Alain Trévin, qui était dans les deux premières symphonies, que je salue au passage aussi, parce que c'est un bon copain. Et puis voilà, Jérôme Kieruel aux percussions.
0: Oui.
1: Voilà. Tout ça sous la direction remarquable d'Ariane Matiak, jeune chef d'orchestre, on peut dire jeune, oui.
0: Oui, elle est jeune, oui, absolument. Oui. Ouais.
1: Talent fou, c'est remarquable.
0: Donc vous
1: comment
0: avez
1: elle
0: pas
1: vit la musique, comment elle la ressent, comment elle dirige un orchestre, avec le sourire, jamais vu ça.
0: Et c'est d'ailleurs ce qu'on verra dans le film documentaire d'Hervé Beau.
1: Oui,
0: voilà, qui va sortir à Brest, première projection le 30 novembre
1: le 30, je crois, oui.
0: Au studio, oui. Puis il y a une autre projection le 1er décembre, puis après il va un peu tourner dans différents cinémas dans la région. Et on a hâte de le voir, puisque moi j'ai vu quelques extraits où on voit beaucoup justement l'orchestre en répétition.
1: Oui, oui, l'orchestre de Bretagne, quand même, c'est quand même c'est important, c'est une belle formation. Aussi, quand
0: et puis on vous y voit aussi, dans vos solos. On va justement écouter un extrait de cette symphonie An Oud Vev. C'est un des morceaux de la symphonie du Ponant avec un bel échange entre Ariel Besson à la trompette, dont tu nous parlais il y a un instant, et toi, Bernard Le Dréau, au saxophone.

0: Non, de Didier Esquivant avec toi Bernard Ledréau au saxophone solo. Quelle belle musique, hein, inspirée et inspirante.
1: C'est
0: vraiment ça. Et quels ont été à l'un et à l'autre vos plus grandes influences musicales et quels sont les musiciens qui vous inspirent le plus? Est-ce qu'on peut poser ce genre de questions?
1: C'est compliqué.
0: L'autre jour, tu disais que tu aimais beaucoup Stan Getz. Comment Stan Getz sonnait
1: Que j'ai écouté le plus souvent, je connais le mieux. Parce que cette sonorité, cette élégance de jeu, cette précision, magnifique. Alors après, il y a les autres.
0: Les autres,
1: Parker, innovation totale, le délire total, mais qualité, c'est pas n'importe quoi. Du grand art, du grand art. Ouais. Après, les Coltrane et tout ça, j'ai entendu, mais je ne connais pas.
0: Mais c'est surtout Stan Getz.
1: Dans la période brésilienne de Stan Getz, séduit complètement.
0: Personnellement, j'aime beaucoup les deux albums. Je crois qu'il a enregistré en public, je crois au Danemark. Enfin, je ne suis plus tout à fait sûre. Oui. C'est Serenity et Anniversary. Mais je les aime beaucoup, ces deux-là.
1: Magnifique.
0: Oui, ils sont très, très beaux. Et toi, Xavier?
2: Comme instrumentiste, moi, j'ai toujours été très, très impressionné par les trompettistes de l'école Cool, plutôt. Oui. Miles Davis, dans les années 50. Après, il a fait un tas d'autres choses, remarquables par ailleurs. Chet Baker, et surtout mon musicien, c'est Art Farmer. C'est un trompettiste un petit peu de deuxième division par rapport à Miles ou à Chet, mais qui est d'une qualité artistique absolument incroyable et qui était spécialisé dans le bugle. Et moi-même, préférant jouer du bugle plutôt que de la trompette, j'ai tout de suite eu une forte résonance avec l'esthétique de ce musicien. Ouais. Et après, comme arrangeur, j'ai écouté un peu tout le monde. Pour moi, le plus grand, c'est Bill Holman, le grand maître de l'arrangement sur la West Coast. Alors après, il y a un tas d'autres noms tout aussi célèbres et prestigieux. Sur la côte Est, il y a Guy Evans, par exemple, qui a fait une œuvre absolument incroyable depuis les albums avec Miles Davis, qui sont d'une beauté, mais au-delà des mots, jusqu'à des choses beaucoup plus modernes et expérimentales qu'il a menées vers la fin de ses jours. C'est un musicien absolument incroyable.
0: Dans ce dernier album de Blue West, vous interprétez deux compositions qui ne sont pas des compositions maison, et notamment un grand standard du jazz qu'on va écouter maintenant, Just Friends.

0: Just Friends sur Radio Neptune. Alors Xavier, tu voulais faire un petit commentaire ?
1: Oui, voilà, ça illustre bien le côté big band de la musique qu'on peut jouer. Voilà, ça sonnait là vraiment comme un big band. C'était un arrangement de Roger Neumann pour le ten-tête de Phil Norman à Los Angeles. Et l'arrangeur, là, il s'est fait plaisir. Et il a utilisé tous les trucs qu'on peut faire avec un big band, les exposés de thèmes avec les différentes sections qui se répondent, les tout-y monstrueux à la fin, tout y est. Et voilà, donc c'est une bonne démonstration de comment, avec 10 musiciens, ben, on peut sonner comme 15 ou 20, quoi. Ouais.
0: Et oui, et ça s'entend. Et donc, Just Friends a été composé en 1931 par John Clemmer et Sam Lewis, et ça a été repris, chanté, par des interprètes tels que Frank Sinatra ou Sarah Vaughan. Alors, à quand un chanteur ou une chanteuse avec Blue West ? Pour le troisième CD, peut-être ?
1: Peut-être, oui. Bon, c'est une idée qu'on évoque de temps en temps, mais qui reste assez abstraite. Hein. On n'a pas encore vraiment abordé la chose de manière sérieuse. Ça serait beaucoup de travail, hein, parce qu'il faudrait monter tout un répertoire spécifique. Maintenant, ça serait une belle aventure aussi, parce que c'est sûr que pour un chanteur ou une chanteuse, être soutenu par une grande formation comme ça, en plus sur des arrangements dédiés, ça serait certainement une belle aventure. Bon, qui reste à mener, encore une fois.
0: Et moi, j'aimerais bien. J'aimerais bien, d'ailleurs, notamment une femme, parce que vous êtes quand même 10 bonhommes sur scène, hein, pas une femme.
1: Hein. C'est sûr, bon, écoutez, peut-être arrêter, on a un petit problème.
0: Oui, ben, ça va venir. Et alors, justement, quels sont les projets pour 2024 ?
1: Ben, on n'a pas de projet très finalisé encore. Alors, ben, justement, s'il y a des... à l'écoute de Radio Neptune, des producteurs de festivals ou de salles qui nous entendent ou qui ont entendu Blue West, et ben, qui se sentent parfaitement à l'aise pour nous contacter. Et on est ouvert à toutes les suggestions. C'est assez difficile, hein, pour Blue West de trouver des opportunités de jouer en public. Placer une grosse machine comme ça dans une programmation, on comprend bien que c'est compliqué. Mais on ne désespère pas. Enfin, pour l'instant, on n'a pas d'annonce de concert à vous faire pour...
0: les festivals, c'est pour de 2024, toute façon pour l'été, voilà. Mais ouais. Vous avez joué cette année à Jazz in Roscoe, qui est un festival de jazz. Ouais.
1: Tout à fait, c'était un très joli souvenir d'ailleurs pour nous. C'était vraiment un bon concert dans un festival très sympathique.
0: Et il y en a d'autres à venir, donc en 2024. Et toi, Bernard, tu as aussi des projets avec d'autres musiciens ?
2: Oui, j'ai des projets avec le groupe Skolvent, dans lequel je joue depuis plus de 20 ans maintenant. Là, on part à Glasgow, au Grand Festival de Glasgow, au mois de janvier. Cela dit, on joue en Bretagne aussi, on a quelques dates en Bretagne. Et puis, ça se décide pour l'été prochain déjà, il y a quelques dates qui tombent sur le calendrier. Et il n'y a pas que Skolvent, il y a encore d'autres choses.
0: Ok, ben merci beaucoup. Voilà, Jazz Grand Large, c'est déjà fini. Nous avons donc parlé d'Anne Holstered, là je dis bien. Donc c'est le deuxième CD de Blue West et on peut se le procurer à l'adresse mail blue-west@orange.fr. Je le redis une deuxième fois pour ceux qui n'auraient pas eu le temps de noter. blue-west@orange.fr. Merci beaucoup Xavier Lurton, merci beaucoup Bernard Ledréau, et on se quitte avec Osamba de Patarabu, composition de Xavier Lurton.

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2: Bonjour à tous.
3: Bonjour, bonjour à tous.
2: Bonjour Anne Bergogne.
3: Bonjour Jean-Luc Germain.
2: Nous sommes à l'antenne de Radio Neptune aujourd'hui pour un anniversaire, 30 ans que le classique a pris ses marques et ses quartiers entièrement sur Radio Neptune. Et à cette occasion, Anne Bergogne, nous réalisons une interview avec le directeur général de Radio Neptune, Jean-Louis Le Corvoisier.
3: Le cofondateur, directeur bénévole de Radio Neptune.
4: Bonjour Jean-Louis. Bonjour à tous. Oui, directeur général, c'est beaucoup. Directeur effectivement bénévole, comme toute l'équipe. Toute l'équipe de Radio Neptune est bénévole. Nous sommes 24 actuellement à l'antenne à proposer différents rendez-vous, que ce soit la programmation musicale, des magazines sur la musique, des magazines sur la culture, l'histoire, le patrimoine.
2: Alors les auditeurs pourraient être étonnés que l'on fête un 30e anniversaire. La radio existe depuis 40 ans et on pouvait être persuadé que le classique avait toujours existé à l'antenne.
4: Depuis 43 ans même, oui. Non, Radio Neptune a démarré comme une radio rock. Enfin, au début, c'était une radio libre. C'était l'époque des radios libres, donc en 82. Donc, il y avait de tout. Il y avait absolument toutes sortes d'émissions, du sport, du cinéma, du blues, du rock progressif, du jazz, du classique. Enfin, ça partait un peu dans tous les sens, comme beaucoup de radios à l'époque. À partir de 84-85, on commence à organiser ça. 86, ça se professionnalise, parce que c'est une radio qui a eu à une époque des salariés, parce que nous avions davantage de moyens à l'époque. On était donc rock le jour et jazz la nuit, mais à partir de 22h30. Et le lendemain matin, à 6h, ça a rebasculé en rock.
3: Et qu'est-ce qui a conduit donc à ce changement qui préfigure de la radio telle qu'elle est encore aujourd'hui, c'est-à-dire classique le jour et jazz la nuit?
4: Alors, il y a déjà eu du classique, même à l'époque rock, ça s'appelait la matinée classique, un titre que j'ai repris aujourd'hui pour la matinale. La matinée classique, c'était 3 heures de musique, 9h midi, où il n'y avait quasiment pas de paroles, où on avait des œuvres en intégralité qui n'étaient pas interrompues par des flash infos, de la pub, etc. Et à l'époque, c'était totalement nouveau. Ça n'existait pas.
2: Donc, et ça a plu.
4: Et ça a plu tout de suite. On a eu très vite des retours, des appels téléphoniques, des courriers, des auditeurs qui disaient « Ah, c'est bien, il faut continuer ça ». Et donc, c'est là où mon père, avec qui j'ai créé la radio en 82, s'est dit « Il y a quelque chose à faire autour de classique ». Donc pendant très longtemps, on a eu la matinée classique. Et puis, il y a eu toutes sortes de problèmes financiers. Enfin, je ne vais pas rentrer dans les détails.
2: Liés à l'histoire des radios et de Radio Neptune.
4: Oui. Ce qui fait qu'on est arrivé progressivement à réduire la part du rock, à rajouter du classique, à rajouter du jazz. Et en 1995, donc il y a 30 ans, Radio Neptune est devenue 100% classique et jazz.
3: Grand mélomane, votre père a présidé à ces changements au départ avec vous et les auditeurs ont suivi.
4: Oui, alors bon, les amateurs de rock n'ont pas vraiment suivi. On a toujours d'ailleurs des nostalgiques de cette époque-là qui sont capables de citer le nom d'émission qui existait il y a 30-35 ans.
2: Une émission que vous faisiez d'ailleurs qui s'appelait comment et qu'est-ce qu'on y entendait?
4: Alors c'était Chartbusters, c'était une sélection de rock très liée à ce qui se passait en Grande-Bretagne et très liée à ce qui se passait sur les ventes réelles de disques à Brest. C'est-à-dire que je travaillais avec les disquaires de l'époque, il y en avait beaucoup, qui me disaient ce qui se vendait à Brest, qui ne correspondait pas à ce qu'ils vendaient ailleurs en France.
2: Et il faut savoir qu'on évoquait Jean Le Corvoisier, votre père, on a l'image d'un homme du classique et du jazz, mais j'imagine qu'il avait aussi une oreille critique sur ce que vous faisiez.
4: Ah oui, c'était aussi un amateur de rock, un amateur de chansons françaises. Ceux qui se souviennent de lui seraient assez surpris de savoir tout ce qu'il était capable d'écouter avec une oreille critique. Il aimait beaucoup le hard rock. Bon, aujourd'hui, on parle de métal, parce que chez les hard rockers, il avait remarqué que les batteurs jouaient comme des batteurs de jazz. Il y avait un swing dans le hard rock qu'on ne retrouvait pas dans le rock ou la pop. Enfin bon, on pourrait en faire des heures.
2: Hein. Oui, on voit les racines profondes, en fait, de l'environnement musical de Radio Neptune, qui donc a fait des choix.
4: Moi, j'étais déjà parti. Je suis revenu à Neptune à partir de 2008, en aidant mon père au départ, en faisant quelques petites choses à droite et à gauche. Et puis à partir de 2019, au moment du décès brutal de mon père, je me suis retrouvé avec la radio qu'il a fallu refaire totalement. Quand je dis totalement, c'est aussi bien les locaux, toute la technique, recréer une équipe. On n'était plus que 4 à l'époque pour 24 aujourd'hui. Enfin voilà, ça a été un chantier gigantesque sur absolument tous les plans.
2: Petite précision qui n'est pas petite d'ailleurs, on ne bascule pas vers une demi-journée de classique par jour sans avoir un peu de biscuits et de billes. Et ces disques, parce qu'à l'époque c'était des disques, hein, c'est pas des fichiers qu'on peut peut-être trouver plus facilement aujourd'hui sur la toile, ils venaient d'où ?
4: Au départ, la collection paternelle. Ensuite, c'est la radio hein, qui achetait les disques. Au départ, c'était des disques vinyles. Et puis après, on est passé au CD. Et tout ça a été enregistré sur différents supports. Alors, on est passé par tous les supports d'enregistrement parce qu'on ne pouvait pas avoir du monde 24 heures sur 24, 7 jours sur 7. Donc, à une époque, le classique était enregistré sur des cassettes audio, j'allais dire normales. Après, on a testé les cassettes vidéo parce qu'on peut mettre du son sur une cassette vidéo. Et l'avantage d'une cassette vidéo, c'est qu'on peut la faire durer très longtemps. Elle peut durer 4 heures ou 8 heures en la faisant défiler très, très lentement. Et donc, on avait des plages entières de 4 heures, 6 heures, 8 heures d'enregistrement. Le problème, c'est que c'était figé. Une fois que c'était enregistré, ça ne bougeait plus. Et donc, les auditeurs qui écoutaient très régulièrement, au bout de quelques années, savaient qu'après tel morceau de Mozart, ça allait être tel Vivaldi parce que c'était figé dans le marbre. On a eu tous les supports qui ont pu exister, plus personne s'en souvient aujourd'hui, avant d'arriver à la numérisation réelle et à l'informatique. Aujourd'hui, tout est informatisé, comme dans les autres radios, hein, c'est pareil.
3: Alors qu'à l'époque, avec votre père, vous avez beaucoup bidouillé, en fait.
4: Oh, je bidouille encore un peu. Mais oui, le tout premier émetteur de Neptune en 82, c'est un émetteur, un petit truc, fabriqué par mon père. Il va aussi fabriquer l'antenne, donc il va fabriquer les micros, il va fabriquer une petite table de mixage. Enfin, tout est bidouillé au départ. Puis là, on arrive aujourd'hui à du matériel professionnel.
2: Est-ce qu'on peut dire, Jean-Louis Le Corvoisier, qu'il a fallu aussi se créer un nouvel auditoire et comment ça s'est passé ? Comment ça a été reçu ce changement et l'arrivée, disons, massive de la musique classique sur Radio Neptune ?
4: Des larmes des amateurs de rock et une heureuse surprise pour les amateurs de classique qui trouvaient que la matinée classique, c'était bien, mais c'était trop peu. De même pour les amateurs de jazz qui ont découvert que tout d'un coup, le jazz démarrait plus tôt, à 20h, et ça a permis en plus d'adapter progressivement la programmation, qui a beaucoup changé au fil du temps. On a très vite, alors qu'on avait un public sur le rock qui était très fidèle, qui tenait vraiment beaucoup à cette radio, on a retrouvé le même attachement, peut-être même davantage, en musique classique et en jazz. Et on a un lien aux éditeurs qui est assez extraordinaire par l'attachement

0: on regarde les études, on échange aussi avec les auditeurs pour mieux connaître leurs habitudes de vie. Donc le programme, par exemple, en classique, ce qu'on diffuse le matin n'est pas la même chose que ce qu'on diffuse à midi, ni l'après-midi, ni en fin de journée. En jazz, il y a trois grandes périodes. Il y a le soir, la nuit et le matin. Ce sont trois programmes totalement différents. Et ça, ce sont déjà des tests à l'antenne, des moments où on teste, et puis on se dit, bon, finalement, ça, c'était pas une très bonne idée, donc on va faire autrement. Et puis d'autres moments, on se dit, ouais, ça fonctionne bien, on a des échos, c'est une amélioration continue, une recherche musicale continue, puisqu'il y a continuellement des nouveautés, en jazz comme en classique, qui arrivent à l'antenne. Et des ajustements sur des grilles horaires, sur des temps de la journée.
1: Je voudrais qu'on précise une chose. Il y a donc un certain nombre d'années, 30 ans maintenant, et les années qui ont suivi. Le principe, c'était effectivement peu de paroles autour de la musique, mais il y avait quand même l'annonce et la désannonce. Et on suppose que cela ayant disparu, pour des raisons que vous allez expliquer maintenant, Jean-Luc Corvoisier, certains sont nostalgiques de cela, voire parfois mécontent de ne pas entendre, ne pas savoir très précisément ce qu'ils viennent d'entendre.
0: Je suis le premier mécontent. Je vais rassurer les auditeurs qui, depuis maintenant 6 ans, regrettent qu'il n'y ait plus les annonces. Alors pourquoi la musique classique n'est-elle pas annoncée, le jazz non plus ? C'est parce que tout avait été enregistré auparavant par mon père. Donc c'était figé, hein, je l'ai dit dans les enregistrements. Mais il avait du temps, il était en retraite quand il a fait ça. D'ailleurs, en 95, quand ça bascule aussi parce qu'il devient jeune retraité et ça lui permet de consacrer ses journées entières à la radio et donc à l'enregistrement. La technique était plus simple à l'époque. Aujourd'hui, on est sur des réseaux informatiques, enfin, c'est autre chose. Moi, je ne suis pas jeune retraité. J'ai un métier qui m'amène à me déplacer de Bordeaux jusqu'à la région parisienne, en passant évidemment par la Bretagne. Et donc, gérer la programmation classique, la programmation jazz, toutes les émissions, tous les magazines avec les bénévoles, il y a une vingtaine de magazines, plus la partie administrative, plus des questions techniques. Quand il a fallu renouveler l'autorisation d'émettre de Radio Neptune auprès de l'ARCOM, rien que pour la zone de Brest, c'est un dossier de 186 pages qu'il a fallu remplir. Ne vous méprenez pas, ces pages-là sont lues. J'avais 2 erreurs dans mon dossier, hein, 2 petites erreurs, elles ont été vues, pointées, il a fallu justifier, expliquer, corriger, rectifier, etc. Et c'est pareil pour toutes les radios. Donc il y a énormément de travail derrière, et malheureusement, ça ne laisse pas le temps pour annoncer les offres, sachant que on a quand même à l'antenne plus de 20 000 titres.
1: Voilà, c'est ce que c'est,
0: en diffusion.
1: C'est la question qu'on voulait poser avec Anne Bergogne. Effectivement, ça ferait donc potentiellement 20 000 annonces.
0: Oui, et comme tout ça est enregistré, puisqu'on ne peut pas être présent physiquement, ça peut paraître simple d'annoncer un morceau. Il faut avoir la bonne voix, la bonne intonation, et il faut avoir le temps, il faut mettre les annonces en lien avec les morceaux avant, après. Ça demanderait des milliers d'heures.
1: Et ne pas se tromper avec des noms parfois impossibles et difficilement prononçables, qui font débat d'ailleurs.
0: Oui, oui. Ah oui, il y a de grands débats avec certains éditeurs sur la prononciation. Par exemple, Jean Krah, c'est un compositeur brestois, hein, qui a créé la règle de Krah, qui est toujours utilisée aujourd'hui. Un excellent compositeur. Et ben, il y a toujours polémique aujourd'hui. J'en ai eu une il y a quelques temps encore, avec une auditrice qui me disait « on prononce Jean Krah ». D'autres disent « on prononce Jean Krah ». Et d'autres qui disent « on prononce Jean Krah ». Et on a tous des retours disant « non, la famille dit comme ci, non, la famille dit comme ça ». Et ça n'est qu'un exemple.
1: C'est le débat Ségalin, Ségalène, à Brest, et puis Coquelin, et puis Dvorak, Dvorak, etc. Anne Bergogne.
2: Oui, et en même temps, je pense que vous pouvez préciser que quand on écoute la radio sur Internet ou sur DAB+, dans sa voiture ou chez soi, dans ces cas-là, l'identification du morceau apparaît.
0: Oui, oui, alors il faut avoir un autoradio récent ou un tuner récent, mais effectivement, on a le nom du compositeur et la référence de l'œuvre. Et puis on voit aussi sur les statistiques du site internet, parce que ça aussi a été refait, on voit bien que la deuxième page la plus visitée, c'est la première, c'est évidemment la page d'accueil. La deuxième, c'est quel était ce titre où on a le détail des morceaux. Donc on voit bien que ça correspond à une attente. Malheureusement, pour l'instant encore, il n'est pas possible de diffuser les annonces à l'antenne.
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0: Jean-Luc Courvoisier, directeur de Radio Neptune, vous êtes donc un fondateur, le fondateur, cofondateur historique de cette radio. Quelle est la part aujourd'hui dans ce qui est diffusé en classique à l'antenne, on va dire de l'héritage? Est-ce que petit à petit, les anciens enregistrements disparaissent au profit de nouvelles interprétations, de choses peut-être de meilleures qualitativement, techniquement notamment?
1: Le premier héritage est dans l'esprit. Ce que m'avait transmis mon père, ce qui plaît aussi aux éditeurs, d'après ce qu'ils nous en disent, c'est qu'on ne fait pas une radio à la mode. Parce qu'il y a des modes, hein, en classique, en jazz, comme dans tout le reste. Et l'idée, c'est d'essayer de trouver le morceau le plus émouvant ou le plus rythmé, enfin, celui qui provoque une émotion, celui qui va provoquer quelque chose. Je ne réussis pas toujours. Hein. Il y a des moments où je me plante. C'est-à-dire, je choisis une interprétation, je l'entends à l'antenne, je dis « c'était pas la bonne, il faut que j'en trouve une autre hein. ». Ou le morceau n'est pas adapté, ou il n'est pas au bon moment de la journée. Le premier étage, c'est ça, c'est un esprit. Donc, on ne va pas suivre les modes. Même s'il y a des nouveautés qui apparaissent toutes les semaines à l'antenne, c'est essayer de trouver quelque chose qui touche. Et c'est essayer de trouver un équilibre. C'est toujours la recherche d'un équilibre, une programmation radio. C'est essayer de trouver un équilibre entre des œuvres connues, que tout le monde connaît, parce qu'en fait, la musique classique est très populaire. Il y en a tout le temps dans la publicité, par exemple. Dans le cinéma aussi, le jazz aussi. Tout le temps, tout le temps, tout le temps. Pas juste un message. Il y a encore des personnes, notamment chez les décideurs, qui pensent que la musique classique est réservée à une élite, etc. C'est pas du tout le cas. Le public de musique classique est extraordinairement diversifié et riche, mais on pourra y revenir. Et l'idée, c'est ça, c'est de trouver quelque chose qui touche et d'équilibrer entre donc, des œuvres connues et des découvertes. Et ce qui est tout à fait plaisant, c'est quand des grands spécialistes de musique classique, une discothèque extraordinaire, me disent « j'ai découvert une œuvre de tel compositeur très connu que je ne connaissais pas » ou « j'ai découvert un compositeur dont je n'avais jamais entendu parler et que vous diffusez ». Alors là, c'est du bonheur.
2: Mais comment vous y prenez-vous concrètement? Parce que ça veut dire que vous avez des milliers d'heures d'écoute. Je pense par exemple aux classiques, que j'aime personnellement beaucoup. Vous avez parfois certaines œuvres qui vont être interprétées par je ne sais pas combien d'orchestres différents. Donc vous écoutez tout?
1: Non.
0: Hélas, non.
2: Hélas, non.
1: Non, je triche un peu. Bon, c'est là où on retrouve la part de l'héritage, c'est-à-dire dans le fond des enregistrements de mon père. Bon, j'ai évidemment la liste de tout ce qu'il avait choisi. C'est prioritairement ce que je suis allé écouter en 2019. Depuis, j'ai regardé ce qui existait à côté. Bon, il y a heureusement des revues, il y a des livres, il y a des forums de discussion sur Internet, etc. Il y a aussi mon oreille, parce que moi, j'ai fait un peu de musique aussi dans le passé. Donc, il y a des moments, je lis, il y a tel morceau qui vient de sortir, l'interprétation est extraordinaire. J'écoute, je dis, oui, techniquement, c'est parfait, mais il n'y a pas d'émotion, il n'y a pas d'âme, y a pas... ça ne me fait pas vibrer. Donc, je vais parfois aller chercher quelque chose de plus ancien ou jouer par un ensemble inconnu, mais qui va me toucher. Donc là, je suis déjà aidé par une présélection qui existe déjà un peu partout ailleurs. Et puis parfois, c'est le hasard. Parce qu'aujourd'hui, on a accès à toute la musique partout, c'est très facile. Donc nous, on utilise un service qui nous permet de charger directement les fichiers. Hein. Aujourd'hui, ce sont des fichiers de musique. Et ça permet d'écouter. Maintenant, en 20 secondes, j'entends tout de suite si l'interprétation mérite que j'aille plus loin dans l'écoute, où je dis oui, ok, c'est technique, c'est froid, ça ne m'intéresse pas, ça dégage.
0: On a aussi parmi les auditeurs des gens qui deviennent des collaborateurs de Radio Neptune et qui sont de très précieux conseils. Et je voudrais qu'on dise quand même un petit mot de quelqu'un de très important qui a beaucoup compté pour vous. C'est Jean-Pierre Seguin qui nous a quittés il y a quelques mois et qui avait une émission à l'antenne et qui vous a beaucoup aidé aussi dans les choix, dans les orientations discographiques et musicales de l'antenne.
1: Jean-Pierre Seguin est parti beaucoup trop tôt. Il avait plusieurs émissions. Pour parler de lui, en quelques mots, et ça sera trop peu, il était musicien, hein, c'était un concertiste international, et il était bassoniste, pas que, il jouait de l'orgue aussi, composait, enfin bon, c'était aussi un homme de grande culture, curieux de tout, humaniste, bougon mais humaniste, avec qui j'ai eu de très longues et très grandes discussions sur la musique, sur l'art en général. Il a fait ma culture classique d'une autre manière que l'avait fait mon père. Mon père m'a apporté beaucoup de choses, et j'allais dire, Jean-Pierre Seguin m'a permis de compléter tout ça, et d'enrichir ma vision des choses, d'enrichir mon écoute, tout en gardant évidemment l'héritage paternel, hein, ça, on n'en sort jamais, hein, mais vraiment d'ouvrir. Et il a eu un apport, et il le faisait toujours de manière très, très délicate. Il ne disait pas que telle interprétation était nulle, même s'il le pensait, ou qu'il y avait quelque chose à écouter. Il suggérait, ou il disait, on se vous voyait hein, toujours, il disait, vous connaissez telle chose ou tel interprète et tout. Non, il disait juste ça. Et il savait très bien ce que ça allait déclencher, c'est que j'allais me précipiter pour me dire c'est quoi cet interprète, c'est quoi cette musique.
0: Signalons à propos de Jean-Pierre Seguin que le samedi 25 octobre à l'église du Conquet, il y aura un office religieux à 14h et un concert qui sera donné en son hommage à 15h. J'en profite, Anne Bergen, pour préciser aussi que Jean-Louis Courvoisier, nous-mêmes, toute l'équipe de Radio Neptune, nous sommes évidemment à l'écoute de tous les gens qui pourraient nous donner des conseils, des idées de programmation dans le domaine du jazz, mais aussi de la musique classique. Radio Neptune est un lieu ouvert quand nous avons le temps, hein, et ça c'est important, je pense, cet appel aux auditeurs et cette interaction effectivement permanente avec les auditeurs qui continue, qui est vraiment réelle. Vous recevez, Jean-Louis Courvoisier, beaucoup de signaux des gens pour de la musique, mais aussi parfois pour d'autres raisons.
1: Oui, c'est la radio qui les reçoit, hein. C'est pas moi, hein. Bon. Mais effectivement, la radio reçoit énormément de courriers. Et c'est assez étonnant parce que quand je discute avec les collègues des autres radios, ils me regardent avec des grands yeux ronds et me disent « Ah bon ?» Et je dis « Oui, c'est du courrier écrit, c'est du courrier par mail, c'est parfois par SMS, des messages téléphoniques. » Alors, ma grande honte, c'est qu'on ne peut pas répondre à tout. Parfois, on répond avec énormément de retard, c'est tout à fait navrant. Mais on reçoit du courrier. Beaucoup d'éditeurs, d'auditrices disent que ça leur fait du bien. Écouter Neptune leur fait du bien. Ça s'accompagne souvent de dons. Et heureusement qu'il y a les dons des auditeurs. Et là, je pense que c'est un aspect important qu'il faut rappeler. Neptune est une radio privée, non commerciale, associative, qui vit donc de subventions. Alors, première subvention, c'est celle de l'État, celle qu'ont toutes les radios associatives. La deuxième source de financement, ce sont les dons des auditeurs. Et les dons des auditeurs représentent environ 20% du budget. Après, il y a les subventions de la région Bretagne et de la ville de Brest. Mais sans les dons des auditeurs, on aurait disparu depuis longtemps parce que, juste pour parler chiffres un petit peu, on a un budget qui peut paraître considérable, qui est d'environ 60 000 euros par an. Mais c'est quasiment le plus faible de toutes les radios associatives de Bretagne. La moyenne des budgets de radios associatives dans notre région, c'est 250 000 euros par an. Nous, c'est 60 000, il faut payer la diffusion à Brest, à Quimper, en DAB+, sur Internet, il faut payer le matériel, il faut payer l'électricité, il faut payer la SACEM, il faut payer 6% de notre budget part dans les caisses de la SACEM, ce qui est normal, hein. On doit rémunérer les artistes, compositeurs, interprètes, etc., etc., et plus les assurances. Plus. Quand on ajoute tout bout à bout, ben vous arrivez très vite à 60 000 euros pour une structure qui fonctionne 24 heures sur 24, 7 jours sur 7, toute l'année, avec du matériel qu'il faut renouveler très régulièrement parce qu'il fatigue assez vite, ce matériel.
0: Anne Bergen.
2: Nous avons parlé de deux aspects importants de Radio Neptune, la diffusion du classique et du jazz, mais au fil des ans, il y a une place de plus en plus importante laissée aux magazines. Et j'aimerais bien que vous nous en parliez.
1: Les magazines, ça fait longtemps qu'il y en a, mais ils étaient peu nombreux. C'est quelque chose qui paraît nécessaire, parce que déjà, nous sommes une radio locale. Il y a une richesse culturelle, certainement ailleurs aussi, mais une richesse culturelle dans le Finistère, qui est importante, qui est à mettre en valeur, à aider, et qui est un complément en termes de programme, un complément idéal du classique et du jazz. C'est-à-dire qu'on s'est lancé dans une programmation d'émissions de magazines, autour de la musique classique, du jazz évidemment, et sur la culture en général, sur l'histoire et le patrimoine. Mais l'histoire du Finistère, de Brest, de Quimper, le patrimoine aussi. Tout ça, d'ailleurs, on nous le dit, hein, parmi les financeurs publics, nous disent, oui, vous avez une ligne éditoriale qui est parfaitement cohérente et qui se retrouve d'ailleurs dans l'audience qu'on peut avoir.
0: Nous avons aussi, depuis quelques mois, lancé le principe, je dis nous, puisque Anne et moi-même sommes régulièrement à l'antenne à ce sujet, une série d'annonces culturelles qui se veulent le reflet, et je voulais vraiment qu'on insiste là-dessus, le reflet de la richesse culturelle, la richesse artistique du département sur lequel Radio Neptune diffuse, le Finistère. D'ailleurs, on précise au passage que les gens qui ont des annonces à faire, des musiciens, des organisateurs, des artistes, n'hésitent pas, évidemment, via le site internet, par courrier, etc. L'impact et la raison, en fait, de l'apparition de ces annonces culturelles, Jean-Louis Courvoisier.
1: Ça paraît normal pour nous de soutenir aussi bien alors, les musiciens classiques, les musiciens de jazz, mais aussi les gens de théâtre, les expositions. Ça fait partie de la vie culturelle locale. Ça fait partie aussi de l'information. Quand on est une radio à vocation culturelle, c'est normal d'informer sur ce qui se passe, de soutenir toutes ces initiatives. Ça faisait longtemps qu'on voulait le faire. C'était une décision collective, en fait, hein, de se dire, bon, on va prendre du temps, parce que c'est du temps, de collecter l'information, de l'éditorialiser, de la rédiger, d'intégrer le programme. Ça enrichit le programme. Et même pour des auditeurs auditeurs qui ne vont pas forcément se déplacer pour X raisons, ben, ça leur rappelle ce qui se passe chez eux ou à côté de chez eux. Et ils se disent, enfin les échos qu'on a pu avoir, c'est « oui, j'irai pas, mais je suis content de savoir que ça existe ». C'est un peu comme la musique classique, on a des gens qui nous disent « je ne suis pas spécialement amateur de classique, mais Neptune, j'aime bien ».
2: C'est exactement ça. Et je suis content peut-être aussi que Neptune m'informe sur des événements qui se passent pas loin de chez moi.
1: Et ça permet de le rappeler, parce qu'on est à une époque où nous sommes tous bombardés d'informations de tous les côtés, et parfois on passe un événement. On se rend compte après, ah, mince, j'ai raté ça. Et là, ça permet aussi d'avoir des rappels. Il se passe telle exposition à côté de chez vous. Ah tiens, oui, c'est vrai. Ou il va y avoir tel événement.
0: Et il y a un petit chaînon manquant, effectivement, c'est-à-dire le Brestois entend ce qui se passe à Quimper, en Cornouailles, dans le sud Finistère, et réciproquement. Et je crois que ça, c'est vraiment très, très important pour les esprits curieux que sont les auditeurs de Radio Neptune.
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0: Est-ce qu'on peut juste un tout petit peu entrer dans l'arrière-cuisine de Radio Neptune sur le plan technique, sur deux points? Le son aujourd'hui, c'est-à-dire par rapport au son peut-être d'il y a 30 ans, comment les choses ont évolué et vers quelle excellence, entre guillemets, allons-nous? Et puis d'autre part, comment s'effectue la gestion de tous les fichiers, parce que je crois que c'est important de le préciser pour les auditeurs, tout ça est téléguidé à distance, et notamment via l'informatique, et tout ça peut évoluer aussi en permanence, parfois même au fil de la journée.
1: Oui. Alors, le son, tout d'abord, si nous diffusions aujourd'hui avec le son d'il y a 30 ans, je pense que tout le monde serait très surpris. Le son en radio a considérablement évolué. Alors, c'est une chose d'écouter de la musique chez soi. En radio, ça n'a absolument rien à voir. Je ne peux pas rentrer dans des détails techniques, ce serait trop long, mais nous avons des contraintes techniques, réglementaires, imposées, qui font que déjà, on est obligé d'avoir des appareils qui s'appellent des appareils de traitement de son, qui permettent de ne pas dépasser un certain niveau sonore. Et on peut avoir l'impression que certaines radios émettent avec un son plus fort que d'autres. En fait, c'est une impression psychoacoustique, parce que sur une radio qui diffuse du rap, on peut avoir une énorme puissance sonore tout en respectant les limites. Et sur une radio comme Neptune, si on mettait la même chose, ça ferait de la bouillie avec Vivaldi. Donc on va essayer d'éviter, même en jazz. En fait, on est tous au même niveau sonore quand on fait des mesures, mais l'impression va être différente parce que quand on diffuse du classique, on doit respecter une certaine dynamique tout en assurant un certain confort d'écoute. Parce que quand on est en voiture, s'il y a un passage qui est vraiment beaucoup trop bas, vous avez l'impression que pendant 20 secondes, il y a un blanc. Donc on est obligé d'avoir un équilibre. Et il faut en plus avoir un traitement différent entre les graves, le médium, les aigus. Enfin bon, si ça intéresse quelqu'un, je peux lui expliquer. On en a pour 2 heures. Et tout ça demande des ajustements continuels. Alors, on a la chance d'avoir aujourd'hui des appareils extraordinaires, mais qui demandent quand même des ajustements en fonction des programmes de chaque radio, en fonction des émetteurs utilisés derrière, etc. etc.
0: La gestion, alors, de tous ces fichiers sons, de tous ces objets divers et variés qui arrivent à l'antenne, que ce soit les magazines, que ce soit les annonces, les jingles, les morceaux eux-mêmes. Comment cela est-il géré? Et je suppose que là, l'aide de l'informatique est tout à fait précieuse.
1: Sans informatique, je n'aurais pas pu reprendre la radio. C'était pas possible, elle n'aurait pas pu continuer. Vous parlez de fichiers, alors ça peut paraître un peu déshumanisant de parler de fichiers, parce que pendant longtemps, nous, on a parlé de disques, on a parlé de programmes, etc. Aujourd'hui, effectivement, tout est numérique, et donc tout se retrouve sous forme de fichiers. Moi, j'en réserve des dizaines et des dizaines de milliers de fichiers correspondant à du classique et du jazz. Donc pour 20 000 à l'antenne. Pareil pour les magazines. Pour chaque morceau diffusé, je crois que je peux mettre environ 75 critères différents. Le titre, les interprètes, etc. Mais je peux même préciser le rythme de début, le rythme de milieu, le rythme de fin, si ça commence par un fa dièse, si ça finit par un mi bémol, l'impression générale, si c'est rythmé, si c'est triste, si c'est nostalgique, si c'est joyeux, si c'est... Et on peut tout mettre. Tout mettre. Ouais, évidemment, on ne fait pas tout ça parce que ça serait infernal. Ça serait beaucoup trop long. Mais on peut tout préciser. Et en plus, on va dire à la machine, voilà, moi, je veux qu'après une œuvre de baroque, de type cantate ou de type instrumental, ou une œuvre symphonique, j'ai une sonate. C'est-à-dire, après un grand ensemble, bah, derrière, je veux qu'il y ait un soliste, etc. Et on va tout affiner comme ça, tout régler, tout réécouter, tout affiner. C'est une amélioration continue. Continue. Il n'y a pas une semaine où je ne travaille pas dessus, je ne suis pas le seul.
0: Et on n'entend pas tout ça à l'antenne, hein, cette impression d'évidence, de fluidité, de simplicité, mais qui peut le plus, peut le moins, c'est bien connu. Anne Bergogne.
2: Oui, et donc ce travail continu, vous pouvez désormais l'effectuer aussi à distance, sans avoir besoin d'être présent dans les locaux. C'est important.
1: Depuis longtemps, c'est-à-dire qu'il y a des moments, en fait, je travaille sur la programmation, je suis en déplacement, je suis dans le TGV, pour aller travailler dans une autre région, et je suis en train de travailler sur la programmation musicale sur un ordinateur. Et arriver dans la chambre d'hôtel, parce que j'anime un événement le lendemain, ben, je suis en fait envoyé à distance des magazines qui ont été montés ou changés de programmation musicale. Enfin, on ne se doute pas de la façon dont ça fonctionne. Et il y a des moments où je me dis, tant mieux, parce qu'à la limite, ça pourrait faire peur si on savait comment ça fonctionne, tout ce qu'il y a à gérer, tout le temps. Il n'y a pas une semaine où il n'y a pas un problème, mais ça ne doit pas s'entendre. Il faut que ça continue.

0: Jean-Louis, est-ce qu'on peut parler chiffres? Combien sont aujourd'hui les auditeurs de Radio Neptune? Sont-ils des milliers, des dizaines de milliers? Comment cela se compte-t-il?
1: Il y a un institut de sondage en France qui s'appelle Médiamétrie, qui est spécialisé dans la mesure d'audience des radios, des télévisions, et puis qui s'intéresse aussi à Internet. Bon, il y a eu d'autres tentatives, mais tout le monde arrive à peu près au même résultat. Donc, c'est Médiamétrie qui dit quelle est l'audience des radios.
0: C'est le juge de paix.
1: C'est le juge de paix, admis par tout le monde, hein, que ce soit radio commerciale, de service public, associatif, tout le monde est d'accord. La dernière étude Médiamétrie, 2025, nous informe que nous avons dans le Finistère 98 700 auditeurs réguliers, ce qui est énorme pour une radio associative, ce qui est encore plus énorme pour une radio sur une niche, hein, on va le dire, de musique classique, de jazz, de magazine culturel. Ça fait plus de 12% des Finistériens qui écoutent régulièrement Radio Neptune. C'est la plus forte audience de toutes les radios associatives en Bretagne, alors qu'on a le plus petit budget. On a aussi un autre élément qui est assez surprenant, c'est le taux de notoriété. Il y a plus d'un Finistérien sur deux qui connaît Radio Neptune, sachant qu'on a sondé tout le monde et que Neptune couvre à peu près la moitié du Finistère, 50% du Finistère. Et qu'on est allé demander à des Morlaisiens qui ne peuvent pas nous recevoir, en tout cas en FM, à des Carésiens, à des habitants de Quimperlé qui ne peuvent pas nous recevoir. Donc, si on prend toute la population finistérienne, plus d'un Finistérien sur deux nous connaît, alors qu'on n'a aucun moyen de promotion. Il n'y a pas une affiche. Il n'y a pas de publicité dans les journaux, il n'y a pas de spot télé, il n'y a rien. Par rapport à d'autres radios qui ont des moyens considérables et qui sont connues continuellement avec des banderoles, etc., qui, elles, sont derrière nous.
0: Le jazz, le classique, cohabitent tous les jours sur Radio Neptune. Est-ce qu'il y a une schizophrénie des auditeurs ou est-ce que des gens qui écoutent le classique écoutent aussi le jazz ou vraiment c'est clivant et il y a deux publics?
1: Mais nos auditeurs ne sont pas malades, ils vont très bien. Non mais dites donc. Alors, il y a différents publics. Déjà, pour commencer, il y a le public du classique, le public du jazz et le public qui écoute les deux. Le public qui écoute les deux, c'est pas la majorité. Maintenant, dans le public du classique, en fait, il y a les publics du classique. Alors, vous avez les auditeurs classiques qui sont de grands amateurs, grands mélomanes, qui vous reconnaissent, un pianiste, un violoniste, en quelques notes. Très pointilleux,
0: sourcilleux, exigeant.
1: Oui, d'autres qui sont fins connaisseurs, mais qui ne seront pas pointilleux. Et puis, vous avez aussi des auditeurs en classique qui ne savent pas qui joue, qui ne savent pas quel ensemble, mais juste, ils aiment bien. Et ça, c'est extraordinaire parce que nous arrivons à réunir ces deux publics-là. Mais dans ces publics-là, il y a encore d'autres publics. C'est-à-dire qu'on a, notamment dans le Nord Finistère, beaucoup d'amateurs de musique baroque qui ne vont pas du tout aimer la musique du début du XXe siècle. Debussy, Shostakovich, ça ne va pas la peine de leur en parler. D'autres qui vont dire « Ah, Fauré, c'est formidable, Lamiro, etc. » Par contre, Vivaldi, Mozart... Bon, donc vous avez plein de publics dans le classique. Dans le jazz, c'est pas mieux.
0: C'est pas mieux.
2: On s'en doute.
1: Parce que vous avez des amateurs de bebop qui n'aiment pas du tout ce qui s'est passé après, des amateurs de l'après qui n'aiment pas du tout, enfin qui ne trouvent pas intéressant le bebop, et vous avez aussi des amateurs de vieux jazz, le jazz qui swing, donc le jazz des origines, des années 20 à, on va dire, 45-50. Quoi. 50, ça devient limite. Hein, bon.
0: Qui ont du mal avec le free jazz.
1: Ok, déjà du mal avec le bebop. Le bebop, c'est quand même ce qui a suivi immédiatement. Hein. Ça démarre fin des années 40, début des années 50. Ah oui, mais ça, c'est pas du jazz. Donc on a toutes sortes de publics. Et l'idée, c'est d'essayer d'arriver à quand même les réunir, puis à essuyer les critiques des uns et des autres, parce qu'il y a trop de ceci, pas assez de cela, ou inversement.
2: Oui, les réunir, mais souvent, les gens qui réagissent, ce sont pour des protestations. Mais
1: Pas toujours, parce que justement,
2: ouvrir de cette façon-là, on peut aussi s'ouvrir à des musiques qu'on n'aimait pas trop au début, et que finalement, on apprend à apprécier.
1: C'est un peu le but, mais il ne faut pas le dire.

0: Jean-Louis Le Corvoisier, directeur de Radio Neptune, j'imagine, et vous l'avez évoqué, les évolutions sont permanentes, subtiles, sensibles, parfois à peine audibles, mais tout le temps sur Radio Neptune. Quelles sont les nouveautés récentes ou les choses que vous et l'équipe de Radio Neptune aimeriez mettre en place ou ont déjà mis en place ces derniers temps?
1: Nous avons mis en place quelques nouveaux rendez-vous, par exemple le blues. Qui a fait son retour. Il y avait du blues dans les années 90. On a créé un créneau de blues le dimanche soir, qui s'appelle « Le blues du dimanche soir ».
0: Joli titre.
1: Merci. C'est de 20h à 21h le dimanche. Alors, on a testé au départ sur une demi-heure, et dès la première émission, on a reçu des mails, pas des centaines, hein, mais des mails en disant « C'est très bien, il en faut plus ». Donc, on est passé à une heure. Le dimanche matin, pour les amateurs de musique baroque, la matinée entière est en baroque. Et bien, avant même que ça ne démarre, parce qu'on l'avait annoncé sur le site internet, on recevait déjà des mails de félicitations d'auditeurs qui disaient « Oh, enfin, excellente initiative, bravo !» Alors, on n'avait même pas commencé. On a aussi, pour les amateurs de jazz latino, parfois on n'est plus vraiment dans le jazz, hein, on est dans le mambo, on est bon. Mais il y a des trompettes, voilà, ça fait un point commun.
0: Des cuivres,
1: voilà, il y a des cuivres. On a créé un créneau de jazz latino le samedi entre 20h et 21h. Il va y avoir un créneau de concert jazz qui va arriver le mercredi soir à 20h, très prochainement, où ce sera des extraits des grands concerts de jazz. Parce qu'on n'a pas tout à fait le même son, la même énergie, la même ambiance, forcément. Hein. Le jazz, c'est avant tout une musique de scène. Donc, il y a continuellement des petits rendez-vous qui arrivent avec nos amis d'Accent 4 à Strasbourg, qui est une radio de musique classique associative aussi à Strasbourg. On reprend une de leurs chroniques, qui est la nouveauté du disque, qui passe à midi et 17h. Ça dure quelques minutes, avec un extrait de disque, une présentation qui est tout à fait dans l'esprit de notre programmation à nous. On se retrouve beaucoup là, de part et d'autre de la France, hein, puisqu'on est vraiment aux extrémités. Et on a d'autres projets. En fait, les idées, on en a plein, les projets, on en a plein. Il y a énormément d'améliorations qu'on souhaite apporter, qu'on arrive à apporter tout doucement. Il y a le manque de temps et le manque de moyens. Mais ça va continuer d'évoluer.
0: On peut quand même préciser aussi que Radio Neptune, qui par sa programmation, a vocation à, je veux dire, à éduquer, ou en tout cas à faire connaître la musique. Mais il y a une dimension pédagogique aussi potentielle qui existe, de formation à la radio depuis quelques temps.
1: Oui, nous nous sommes lancés dans ce qu'on appelle l'éducation aux médias et à l'information, quelque chose qui se pratique beaucoup dans les radios associatives. Il y a quelqu'un de l'équipe, Frédéric Vaillant, qui a été formé à ça dans une école de journalisme. Il est journaliste lui-même, hein, de métier de formation. On propose différentes formules, c'est disponible sur le site internet. C'est destiné avant tout aux écoles, aux collèges, aux lycées. On a déjà travaillé avec deux établissements scolaires. Nous avons produit des podcasts, notamment sur la libération de Brest, avec des élèves. Donc, on a cette formule-là qui existe, où on peut accompagner des enseignants et des classes pour découvrir la radio, découvrir l'information, et aussi une formation sur les réseaux sociaux. Voilà. Comment se fabrique l'information, comment on interview, comment aussi on a une éthique, une déontologie, quand on fait de l'interview, quand on fait de l'information, quelles sont les limites, etc.
0: On évoquait le podcast. C'est assez étonnant de voir le nom et le sujet des podcasts qui ont le mieux marché, qui n'ont parfois pas grand-chose à voir ni avec le jazz, ni avec le classique.
1: Sur les podcasts, alors tous les magazines que nous diffusons sont aussi écoutables en podcast, donc à d'autres moments qu'en direct. Le podcast qui dépasse tous les autres, qui a enregistré des milliers de téléchargements, je ne parle pas d'écoute, je parle vraiment de téléchargements, c'est un podcast qui fait environ 5 heures. 5 heures, c'est énorme pour un podcast, qui est une émission d'hommage à Mick. Alors Mick a été un rocker rock punk, hein, très connu dans le milieu musical rock punk, qui a été chroniqueur sur Radio Neptune pendant quelques années dans l'émission de Daniel Belbari, Kaleidoscope, un magazine culturel. Il faisait des chroniques qui étaient toujours très drôles, très enlevées, très pertinentes. Et même quand on n'aimait pas le rock ou le punk, eh ben, on écoutait parce qu'il racontait ça avec une gouaille extraordinaire, avec des anecdotes. Enfin, c'était un roman, quoi. Quand il est malheureusement décédé, avec Daniel, on a décidé de compiler toutes ces chroniques et ça faisait quasiment 5 heures. Et on l'a proposé en podcast. Et on est à des milliers de téléchargements. Je crois qu'on l'a fait il y a 2 ans. Et on continue d'avoir des téléchargements de cette émission.
2: Comme quoi, on se demande s'il ne faudrait pas remettre un peu de rock dans Radio Neptune pour boucler complètement la boucle.
1: Alors, sur l'antenne FM, DAB+ aussi, Non. Cela dit, moi je laisse toute latitude à l'équipe qui se charge des magazines. C'est-à-dire que chaque magazine a son identité, sa signature. C'est ça qui fait la richesse d'une radio. Il faut que ce soit subjectif. Il faut qu'on reconnaisse les gens, les sujets, les sensibilités. Et donc je leur dis, en musique, vous passez ce que vous voulez. Donc on a eu du Dalida, on a eu toutes sortes de choses, du Bert Silva. Ça, c'est pas un souci. Dans les magazines, c'est pas un souci. Par contre, dans la programmation, j'allais dire, de flux, non, il n'y aura pas de rock. Ça n'empêche pas de réfléchir à d'autres projets, d'autres solutions. Voilà.
0: On est dans une période culturellement, budgétairement, bousculée, politiquement même, d'une certaine façon. On vous sent enthousiaste. Êtes-vous, Jean-Louis Corvoisier, optimiste quant à l'avenir de la radio en général et de Radio Neptune, bien évidemment, en particulier ?
1: La radio en général, oui, parce que, évidemment, l'audience globale de la radio a baissé, hein, c'est plus que c'était dans les années 80, parce qu'on a des sollicitations de toutes parts. Il y a Internet, les applis, les réseaux sociaux, etc., etc. Mais c'est un média qui reste solide. On a, sur l'audience semaine, 90% de la population écoute la radio toutes les semaines. Pas forcément tous les jours, mais toutes les semaines. Donc ça reste puissant. Puis, dans l'histoire, on n'a jamais vu un média supprimer un autre média. Quand la radio est arrivée, on a dit c'est la mort de la presse écrite. Quand la télé est arrivée, on a dit c'est la mort de la radio. Quand Internet est arrivé, on a dit c'est la mort de tout le monde. Et on réalise que tout ça coexiste. Sur Neptune, Radio Neptune, moi je suis optimiste aussi parce qu'il y a une énergie, il y a du monde, il y a des auditeurs, il y a une équipe, il y a des projets, des idées, des améliorations continuelles. Le seul sujet, c'est le financement. Donc là, on est dans une période, nous, on devient extrêmement prudent sur tout ce qui est petits investissements qu'on veut faire, sur le fonctionnement, etc. On ne sait pas ce qui va se passer dans les années qui viennent. On vit essentiellement de subventions. On s'attend à ce qu'il y ait des serrages de vis. Et donc, tout ce que nous mettons en place aujourd'hui, c'est dans une idée où peut-être que demain, le niveau des subventions ne sera pas le même. Et peut-être faudra-t-il davantage solliciter les auditeurs.
0: Merci Anne Bergogne. Merci Jean-Louis Corvoisier d'avoir évoqué cet anniversaire des 30 ans de l'arrivée en quantité plus importante, dirons-nous, de la musique classique à l'antenne de Radio Neptune.
1: Et merci à vous.
2: Merci Jean-Luc Germain.
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3: Bonsoir à toutes, bonsoir à tous. Bienvenue dans Les Belles Histoires, dans ce nouveau numéro du mois de novembre. Ma chère Christine, bonsoir, comment vas-tu ?
4: Eh ben très bien, merci.
3: Tu as passé une bonne quinzaine ?
4: Oh oui, c'était bien.
3: Je t'ai pas trop manqué ?
4: Oh ben si,
3: un évidemment. Peu quand même, hein, il me semblait bien aussi. Oui. En tout cas, toi, tu m'as manqué. Et je suis très content ce soir parce que tu vas évoquer une personnalité qui a beaucoup d'envergure. De qui s'agit-il ?
4: Alors, on va évoquer la personnalité d'Anita Conti.
3: Anita Conti, je suis sûr que beaucoup d'entre vous ne la connaissent pas bien. Alors, on est très heureux de vous en parler. C'est tout de suite dans Les Belles Histoires.
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3: Comme à chaque début d'émission, je te demande dans quel contexte nous situons-nous.
4: Alors, c'est le contexte des débuts de l'océanographie et puis aussi, évidemment, un destin féminin hors du commun pour cette époque-ci.
3: La fameuse Anita Conti, qui était-elle ?
4: Alors, effectivement, qui était Anita Conti ? Donc, elle s'appelait en réalité Anita Caracocian. Elle est née le 17 mai 1899 à Hermont, dans le Val d'Oise, en Île-de-France. Elle va grandir dans une famille aisée, à mi-chemin donc, entre la région parisienne et la Bretagne, qu'elle va garder toujours dans son cœur. Et elle est la fille donc, d'Alice Lebon et de Lévin Caracocian. Lui, il est médecin d'origine arménienne, on l'aura deviné par le nom. Alors déjà sur les côtes, la fillette va apprendre à découvrir et à aimer l'océan. Mais c'est à partir de 1914, alors que la Première Guerre mondiale éclate et que la famille donc, part s'installer sur l'île d'Oléron, qu'Anita développe véritablement son amour du large. Elle dira « Si je n'étais pas portée par la mer, de temps en temps, je serais morte ». Et sur dans sa pratique de la voile, elle est aussi fascinée et passionnée par l'univers maritime. C'est une passion qu'elle va garder chevillée au corps jusqu'à ses derniers jours. Et ce n'est pas sans penser à Virginie Herriot, dont on a parlé dans une autre émission.
3: Oui, tout à fait.
4: Et dont nous avons aussi raconté cette histoire. Et elle s'adonne beaucoup à la lecture. Alors, ça va lui permettre de s'instruire sur l'océan, sous toutes ses facettes. Elle va aussi s'intéresser à la photographie. Elle va pratiquer la photographie. Et après la guerre, elle s'installe à Paris en tant que relieuse d'art aussi. Mais elle ne va pas perdre de vue ses premières amours. Et c'est par l'écriture et la photographie qu'elle garde un lien avec l'océan. Et elle va réaliser des reportages en texte et en images sur le quotidien des pêcheurs pour un quotidien qui s'appelle La République. Et son activité lui permet aussi de continuer à passer beaucoup de temps sur des bateaux, ce qu'elle adore. Et voilà. Bon, ceci dit, en 1927, Anita va rencontrer un diplomate qu'elle va épouser qui s'appelle Marcel Conti.
3: Marcel Conti, donc elle va porter son nom. Et donc, après-guerre, on est là dans une immédiate après-guerre, elle va véritablement démarrer une nouvelle carrière à l'Office national scientifique des pêches.
4: C'est ça. Alors, elle, à force de naviguer, de lire, d'écrire, elle devient une véritable spécialiste du monde de la pêche. Et lors de ses campagnes et excursions, elle dresse des cartes des zones de pêche et relève de nombreux paramètres précis. Comme la température, par exemple, ou la salinité de l'eau. Alors, ces articles voudront finalement d'être repérés, effectivement, par l'Office scientifique et technique des pêches maritimes, qui est aujourd'hui l'IFREMER. Et en 1934, elle y est engagée comme responsable de la propagande. C'est une drôle d'expression.
3: On disait ça comme ça à l'époque, ouais, tout simplement. Voilà. Ouais.
4: Et en 1935, elle embarque à bord du président Théodore Tissier. Alors, c'est le nom d'un juriste et un homme politique français. Ce sera le premier navire océanographique français, en fait. Elle y est aussi la première femme océanographe. Et elle va sillonner les mers avec son appareil photographique et ses carnets de mesures. Alors Anita, elle va travailler pendant plusieurs années pour l'Office scientifique et technique des pêches maritimes. Et en 1939, elle va embarquer à bord du chalutier Moroutier Viking qui l'emmène vers les régions arctiques. Et à partir de ses voyages et de ses observations, elle va dresser des premiers constats déjà sur la fragilité des ressources maritimes et le danger de leur surexploitation. On est en 1939.
3: C'est très intéressant, ouais. Parce que ça veut dire que très tôt, des gens ont quand même déjà lancé des signaux d'alerte.
4: C'est ça, ouais. Et donc, elle s'attache à montrer en fait que ses ressources ne sont pas inépuisables et elle s'engage résolument pour des pratiques de pêche plus durables. Donc, c'est vraiment très innovant, on va dire, et hors du commun.
3: Et ce sont des positions qui sont quand même résolument écologistes, on peut le dire.
4: Tout à fait. Et donc, c'est ça. Et elles ne sont pas monnaie courante à l'époque,
3: voilà.
4: On se doute.
3: Voilà, c'est très nouveau.
4: Voilà. Et au début de la Seconde Guerre mondiale, Anita va s'engager dans la Marine nationale, dans laquelle elle va faire un très court passage. Mais elle va être là aussi la première femme à être dans la Marine. Alors, elle va embarquer sur des dragueurs de mines, des bateaux qui réalisent des opérations de déminage dans la Manche et la mer du Nord. Mais dès 1941, elle va retrouver le chemin des bateaux de pêche, ce qui lui plaît le plus finalement, et part en direction de l'Afrique de l'Ouest.
3: Alors on va évoquer cet engagement pour ce qu'on appelait déjà à l'époque la pêche durable, mais je vous propose avant cela une pause avec une artiste qu'on aime beaucoup, Véronique Sanson, alias Souza.

0: Nous évoquons ce soir dans Les Belles Histoires la vie et le parcours professionnel exceptionnel d'une femme de grand talent qui s'appelait Anita Conti, océanographe reconnue, d'une certaine manière une pionnière également de l'écologie, notamment sur des aspects liés à la pêche durable. Et juste avant la pause, Christine, tu disais qu'elle allait justement partir vers des missions en Afrique de l'Ouest, de mémoire, autour de ces sujets, sur des bateaux de pêche précisément.
1: Oui, ces missions en Afrique de l'Ouest vont renforcer son engagement pour la pêche durable. Et donc c'est au large des côtes africaines, donc elle va poursuivre ses missions sur des chalutiers français en fait. Elle va observer les techniques de pêche, elle va continuer à dresser ses cartes de zones de pêche et à noter ses observations. Et elle ne manque pas non plus de se pencher sur les méthodes de pêche locales. Et à partir de 1943, elle est missionnée par le gouvernement d'Alger. Et elle va continuer à sillonner en fait les côtes de l'Afrique de l'Ouest au large de la Mauritanie, du Sénégal, de la Guinée et de la Côte d'Ivoire pour dresser un bilan des ressources en poissons et développer la pêche traditionnelle en fait. Alors l'objectif est essentiellement un objectif de santé publique pour améliorer l'accès à des sources de protéines pour les populations locales et mais seulement, et puis évidemment, de conserver la ressource, puisque c'est ça aussi qui l'anime. Alors, les institutions françaises, en fait, ne soutenant plus ces initiatives, elle crée en fait sa propre entreprise en Guinée, à Conakry, dans le but de toujours poursuivre ses recherches et favoriser la pêche locale, améliorer le régime alimentaire des populations. Mais cependant, elle va accumuler les difficultés. Il y a aussi le climat là, qui entre en compte et de violentes tempêtes détruisent ses installations. Et finalement, dans les années 50, Anita Conti va rentrer en France.
0: Alors, elle a tenté de mettre en place vraiment des programmes exceptionnels, apportant notamment aux populations locales des solutions pour pêcher et vivre de cette pêche. Rentrer en France, elle va quand même continuer à, on va dire, défendre cet axe de développement, notamment en écrivant.
1: C'est ça, ouais. Donc, elle va trouver une autre forme d'engagement qui sont effectivement des publications. Elle publie dans les années 50 donc, ses premiers livres sur l'univers de la pêche et des océans. On peut notamment parler de Racleur d'océan en 1953 et Géant des mers chaudes en 1957. Elle va publier encore 5 autres livres par la suite, dont des ouvrages de poésie sur la mer. Et c'est une autre de ses passions. Entre deux observations à bord d'un chalutier face au large, elle écrit des lignes poétiques en fait sur l'océan. Alors en 1971, son ouvrage « L'océan, les bêtes et l'homme » dresse un bilan de ses observations, recherches, constats sur les effets de la pêche sur les ressources maritimes, avec des photographies évidemment. Hein. Elle est une photographe inlassable, elle va produire également une œuvre immense de dizaines de milliers de photographies quand même. Elle va encore embarquer quelques fois sur des chalutiers quand même. Elle milite aussi pour le réemploi des poissons indésirables pêchés, rejetés, morts à la mer, ou la mise en place de systèmes de pêche sélectifs pour éviter ce gâchis en fait. Et Anita s'intéresse également à l'aquaculture. Elle s'y essaie même un petit peu en élevant des poissons sur la côte adriatique et en mer du Nord. Donc on voit que vraiment elle est
0: sur toute la chaîne.
1: C'est une activité énorme et sur toute la chaîne.
0: Sur toute la chaîne, vraiment jusqu'à la production finalement, avec donc cette approche également. Et ça la rend attachante aussi, cette approche poétique des choses.
1: Ouais, voilà, il y avait le côté écologiste, mais aussi le côté poétique.
0: Poétique. Alors, elle a fini pratiquement centenaire, Anita Conti.
1: Alors oui, parce qu'elle décède à l'âge de 98 ans. Elle meurt à Douarnenez, un 25 décembre 1997. Alors, ses cendres sont dispersées en mer d'Iroise. Encore un point commun avec Virginie Herriot. Et son activité scientifique, en fait, va contribuer à rationaliser les pratiques de pêche hauturière. Elle a donné naissance à une prise de conscience sur les problèmes environnementaux. Elle a montré que la mer n'était pas une ressource inépuisable et on le constate bien aujourd'hui. Alors, il y a un fonds d'archives documentaires et photographiques qui est déposé à la ville de Lorient en 2003. Donc ça, c'est aussi un moyen de pouvoir mieux la connaître. Et il se compose donc évidemment d'archives papier, d'environ 40 000 photographies des centaines d'objets et une bibliothèque de 1800 ouvrages.
0: Alors, pour celles et ceux qui auraient envie d'en savoir plus, on vous recommande évidemment de consulter ces ouvrages. Est-ce que tu sais si les livres qu'elle a publiés sont encore disponibles ? Est-ce qu'on peut encore trouver ces publications ?
1: C'est une excellente question. Je n'ai pas pensé à regarder, mais je pense que dans notre excellent réseau de médiathèques, on va pouvoir les trouver.
0: Peut-être
1: sûrement,
0: qu'on peut trouver ces ouvrages numérisés. Voilà. Pour évoquer... pardon, tu voulais ajouter quelque chose ?
1: Non, du tout.
0: Donc, peut-être tu voulais citer les sources qui t'ont permis de préparer l'émission. Tu vois, j'ai lu dans tes pensées, ma chère Christine.
1: Alors, les sources, effectivement, parce que c'est toujours très important de les citer. J'avais retrouvé sur un site qui s'appelle histoireparlesfemmes.com un article sur Anita Conti, justement, et comment elle devient cette pionnière océanographe. Alors, la page Wikipédia sur sa vie plus privée est intéressante aussi, et surtout le site du patrimoine de l'Orient, sur lequel on peut aller voir les photographies qu'elle a prises, puisqu'il y a énormément de numérisation.
0: Voilà, nous avions à cœur d'évoquer avec Christine depuis longtemps ce destin exceptionnel d'une femme tout autant exceptionnelle, Anita Conti. Voilà, on est heureux d'avoir pu vous en parler, et je vous propose une seconde pause musicale avec You and the Yakuza Dilemme. La haine.

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2: Le voici, vous l'attendiez, le voilà, l'agenda du patrimoine avec une très jolie exposition. Nature double, paysage et bestiaire du 28 octobre. Donc ça a démarré le 28 octobre et ça se déroulera jusqu'au 22 février 2026 à la Galerie d'Art. Le Comédia, c'est 35 rue du Château à Brest. Et pour ceux qui connaissent l'endroit, oui, oui, je parle bien de l'ancien cinéma Le Comédia. L'exposition Nature Double de la galerie explore deux grands genres artistiques, le paysage bien sûr à travers la peinture, la photographie, et le bestiaire à travers la sculpture. Et longtemps considéré comme mineur, ces représentations de la nature s'affirment dès le XVIIe siècle et connaissent vraiment un essor important au XVIIIe et XIXe siècle. Voilà, elles expriment l'admiration, la contemplation, la curiosité, et elles continuent bien sûr d'inspirer les artistes d'aujourd'hui qui trouvent dans ces sujets-là un terrain d'expérimentation fertile. La galerie a choisi de rassembler 14 artistes, donc c'est une traversée sensible de notre relation au vivant, bien sûr du littoral breton jusqu'aux horizons intérieurs. Il y a des animaux totémiques, des créatures hybrides, bref, c'est très diversifié et cela met vraiment en regard les paysages et les figures animales pour également interroger notre lien à l'environnement, l'environnement dont nous parlions juste avant quand on évoquait Anita Conti. Voilà, donc entrer dans ce monde artistique et paysages et dialogues qui se retrouveront donc d'ores et déjà au Comédia à Brest. Christine, on va du côté de Kerjan,
3: c'est
2: je crois.
3: C'est ça, du côté du manoir de Kerjan, où je veux vous inviter à festoyer, finalement. Donc, du 20 décembre 2025 au 4 janvier 2026. Donc, festin et gourmandise. Donc, ça se passe, bien sûr, pendant les vacances de Noël. La visite du château de Kerjan se transforme en voyage culinaire à travers les contes. Les aventures de Gargantua, mais aussi d'Ansel et Gretel ou de Willy Wonka, sont revisités dans une mise en scène gourmande à savourer au fil des salles du château. Donc, c'est pas mal. Et on va détailler par le menu les festivités. Alors, un jeu de pistes pour devenir le meilleur maître que cuisinier donc, du domaine. Des ateliers pour amuser les fines bouches et des histoires en abondance au bon goût d'enfance. Tous les ingrédients sont rassemblés dans cette 5e édition des histoires au château pour éveiller les papilles et prolonger la féerie des banquets d'autrefois.
2: Voilà, c'est bientôt Noël, alors on est heureux de vous donner ces bons tuyaux. Il y a 15 jours, on évoquait le château de Trévarez et là, ce soir, on est content de vous parler du manoir
3: de Kerjan.
2: Moi, je vais vous emmener à Pont-Aven, au musée, bien sûr, pour une conférence qui aura lieu le 9 décembre prochain à 16h, en partenariat avec l'association des amis du musée de Pont-Aven. Donc, une des conférences animées par des historiens d'art, bien sûr, ou des personnalités du monde artistique. Et là, cette fois-ci, il s'agira d'une conférence portant sur Émile Bernard, de Cézanne à Michel-Ange. Elle est proposée et animée par Jean-Rémy Touzet, qui est conservateur peinture au musée d'Orsay. Et on vous recommande vraiment de vous rendre à ces conférences qui sont d'un excellent niveau, d'une très grande qualité. Attention, le nombre de places est limité. Et toi, Christine, tu as également une conférence
3: à
2: nous proposer.
3: J'ai aussi une conférence de la Société d'études de Brest et du Léon, donc qui donne ses conférences à l'Université de Bretagne occidentale, à la Faculté des lettres Victor Segalin. Alors, le 18 décembre, la Société d'études va accueillir Jean-Pierre Thomas, qui est un historien, aussi un ancien maire de Landerneau, mais historien aujourd'hui, et donc il va évoquer Landerneau-Bilbao, de forts échanges maritimes, toile fer au XVIIIe siècle. Alors, cette conférence sera précédée par la présentation du numéro 245 des Cahiers de l'Iroise, qui va traiter de Brest, le Finistère et l'Espagne. Et donc la conférence va s'ouvrir à 18h et elle est ouverte à toutes et tous.
2: Voilà, dans une salle assez vaste, donc là c'est plus facile d'y accéder.
3: Plus facile, ouais.
2: Et bien entendu, là aussi, on ne vous donne que des bons tuyaux dans les belles histoires. On vous recommande vivement de vous y rendre. Allez, une dernière pause musicale avec Marc Lavoine et Valérie Lemercier.

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3: Les belles histoires, c'est fini pour ce soir, mais on se retrouve donc un jour, Christine.
5: Tout à fait, c'est
3: avec,
5: ça.
3: Avec, bon, c'est pas quoi encore, on va devoir travailler.
5: Surprise.
3: On va préparer ça, on va vous faire des surprises en prévision du mois de décembre. On va avoir des petites festivités à l'antenne. Voilà, on vous en dit pas plus. On compte sur vous dans 15 jours. On vous souhaite une bonne soirée. On remercie au passage Jean-Louis de Corvoisier qui a réalisé cette émission. Et on vous souhaite une bonne écoute.

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Entre rythme méditatif et harmonie séculaire, chaque note de ce répertoire qui court du XIVe siècle à nos jours est une invitation au recueillement et à la sérénité. Concert du chœur Slava le dimanche 24 mai à 17h30 à l'église Notre-Dame de l'Assomption à Quimperlé. Entrée 12 € pour les adultes.

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0: Belle soirée de jazz d'avant-garde le vendredi 22 mai à Quimper dans le cadre du festival Sonic. Ce soir-là, la 7e promotion des jeunes de l'Orchestre National de Jazz déploiera ses 15 musiciens à l'issue d'une résidence à Quimper. Occasion privilégiée pour découvrir l'énergie de la fine fleur en train d'éclore du jazz européen, guidée par une des plus étonnantes figures de la guitare jazz. Marc Ducret, dont on explorera les œuvres de son propre orchestre, Le Sens de la Marche, ou de son projet Tower Bridge. Ce concert débutera à 19h au Théâtre de Cornouailles. Et puis le même soir, mais cette fois au Novomax, de l'autre côté de l'Audet, double programme. Hall 2122 s'interroge sur le fait d'avoir 20 ans dans un monde qui vacille via un road movie frénétique aux émotions brutes, mêlant textes scandés et musique électro, où l'intime croise le politique. Également à l'affiche, le power trio féminin Noot, quelque part entre Nirvana, John Zorn et Sun Ra, aux confins du jazz et du noise, Delphine Joussin, Raphaël Rinaudot et Blanche Lafuente ont choisi d'expérimenter un mélange rare, flûte, harpe, batterie, à grands coups de pédales d'effet, d'électricité ou d'électronique. C'est à partir de 21h, tarifs et réservations pour les différents concerts de cette soirée du 22 mai, hors des sentiers sonores battus et rebattus, c'est sur le site théâtre-cornouailles.fr.
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Vous écoutez Radio Neptune, il est 7h, bonjour, bienvenue dans le Réveil Jazz du mercredi 20 mai. Et nous démarrons tout de suite avec Nat King Cole, If I Could Be With You, suivi par Body and Soul et Benny Goodman.

0: Le 24 mai, l'ensemble baroque de Rennes fera la joie des mélomanes à La Feuillée, dans le centre Finistère. L'ensemble baroque de Rennes fait partie des projets variés de La Pie qui joue, une compagnie composée de musiciennes professionnelles de Bretagne, de France, d'Angleterre, d'Espagne. La soprane Madeleine Claire de Berrier, la violoniste baroque Morag Johnston, la gambiste Marie Guillaumi, la harpiste Aïda Aragoneses Aguado et Claude Meneux au clavier, de l'orgue et du clavecin, vous emporte dans un voyage musical baptisé « Terre d'ici et d'ailleurs ». On y entendra des airs traditionnels de Turlough O'Carolan, des pièces de Frescobaldi ou Marin Marais, des chansons d'Europe centrale, mais aussi des refrains et mélodies du pays bigoudin. Coup de cœur de Radio Neptune, « Terre d'ici et d'ailleurs » par l'ensemble baroque de Rennes, c'est le dimanche 24 mai à 18h en l'église Saint-Jean-Baptiste de La Feuillée. Tarif 15 euros, gratuit pour les moins de 16 ans, les étudiants et les chômeurs.
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0: En 2026, la bande dessinée s'invite au château de Kerjan. Le festival de la bande dessinée historique et documentaire se déroule pour la première fois les 23 et 24 mai pour une toute première édition. Pendant 2 jours, 15 auteurs seront présents pour des rencontres, tables rondes et séances de dédicaces. L'événement sera également marqué par une exposition dédiée à l'invité d'honneur, parrain du festival, Patrice Pellerin, auteur de L'Épervier. À travers ce festival, les organisateurs souhaitent promouvoir et valoriser le travail des auteurs et autrices de bandes dessinées, tout en inscrivant durablement cet événement culturel au cœur d'un territoire rural. L'occasion aussi de mettre en lumière les acteurs locaux, libraires, éditeurs, médiathèques, et de favoriser les échanges entre le public et les auteurs. C'est le samedi 23 et dimanche 24 mai au château de Kerjan. Quant à l'exposition de Patrice Pellerin, elle est visible jusqu'au 1er novembre.
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0: Imaginons un instant que Vivaldi soit un guitariste de rock ou que Telemann ait composé avec l'esprit d'un improvisateur de jazz. Sous la direction de Jean-Christophe Spinozzi, l'ensemble Matheus propose Delirium Classicum le 24 mai à l'espace Kérodi de Plougonvelin. Ce programme surprenant et audacieux nous propose de redécouvrir les chefs-d'œuvre baroques à travers des interprétations qui bousculent les conventions, des orchestrations inattendues, des solos effervescents, des rythmes entraînants et une énergie nouvelle qui fera vibrer les codes de la musique en scène. Un concert où l'histoire se réinvente et où la musique baroque trouve une nouvelle âme. C'est le dimanche 24 mai à 16h à l'espace Kérodi de Plougonvelin, tarif de 13 à 30 euros.
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0: À l'occasion de la 22e édition de la Nuit européenne des musées, le 70.8, le musée pour l'océan basé aux ateliers des Capucins, accueille gratuitement les visiteurs le 23 mai à partir de 18h30. Pour cette première participation, le 70.8 propose une expérience unique avec la Clique à Farce, une association brestoise de théâtre d'improvisation. Les comédiens revisiteront les thématiques du musée à leur manière, avec des réinterprétations. Les comédiens revisiteront les thématiques du musée à leur manière, avec des réinterprétations décalées, des quiproquos inattendus et des détournements humoristiques de sujets scientifiques. Cette animation permet de rendre la science accessible et vivante. Entre rire et surprise, les visiteurs découvrent les enjeux liés à l'océan sous un angle nouveau, ludique et participatif. C'est le samedi 23 mai à partir de 18h30 aux Ateliers des Capucins et c'est gratuit.
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0: Et si on se réveillait en musique avec des chansons originales? C'est le pari de la réveilleuse qui sort tout droit de l'imagination de deux artistes, Camille Lachenal et Simon McDonnell. Ce duo propose le 21 mai à Carhaix des chansons folk originales, écrites à quatre mains et chantées à deux voix. S'accompagnant de guitare, flûte irlandaise, harmonica, percussion et clarinette, ils étendent leur folklore bien au-delà des frontières bretonnes. C'est le jeudi 21 mai à 9h30 et 10h45 à l'espace Glenmore de Carhaix.
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0: C'est le retour des Petites Folies du 22 au 24 mai, le festival qui ouvre la saison estivale à Lampol-Poirzel. Et pour fêter ses 15 ans d'existence, il promet des concerts exceptionnels. Au programme, des têtes d'affiche du rap et du rock, avec les incontournables Matmata. Les raisons du succès de ce festival ? Des concerts avec vue sur mer, où l'on s'émerveille du coucher de soleil sur Molène et Ouessant, mais aussi un camping près du site, des espaces à boire et à manger, un espace pour les enfants, et même des balades en bateau. Du vendredi 22 au dimanche 24 mai à Porspol-Lampol-Plouarzel, et la billetterie est en ligne sur le site des Petites Folies.
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0: Jusqu'au 7 novembre prochain, la ville de Douarnenez présente au Port-Musée une exposition exceptionnelle consacrée au Carnaval des Gras, fête populaire profondément ancrée dans la culture maritime locale. Si les Gras constituent l'un des carnavals les plus importants de Bretagne, cette tradition n'avait encore jamais fait l'objet d'une telle mise en valeur. En croisant photos anciennes, témoignages et créations contemporaines, l'exposition propose une approche à la fois patrimoniale, sociale et artistique. Elle raconte l'histoire d'une fête collective avec ses codes et rituels et met en lumière la créativité des carnavaliers à travers costumes, masques, affiches, vidéos, peintures et photographies. Faire les Gras est librement inspiré de l'exposition Carnaval coproduite par les musées de Granville et de Normandie, château de Caen, en 2020-2021 et adaptée par le musée de Bretagne en 2025. En savoir plus sur les horaires et les tarifs en se rendant sur le site port-musée.org.
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2: Bienvenue dans la nouveauté du disque. La percussionniste Vassilena Serafimova et le quatuor Ardeo proposent une rencontre originale entre marimba, vibraphone et cordes. Ce dialogue sonore entre pulsations rythmiques et lyrisme des cordes donne naissance à des arrangements qui revisitent les œuvres tout en respectant leur essence. Le programme se présente comme un véritable voyage musical entre tradition et inspiration contemporaine. Je vous propose d'entendre l'été des 4 saisons d'Antonio Vivaldi dans une version avec vibraphone pour le label La Dolce Volta.

0: Belle soirée de jazz d'avant-garde le vendredi 22 mai à Quimper dans le cadre du festival Sonic. Ce soir-là, la 7e promotion des jeunes de l'Orchestre National de Jazz déploiera ses 15 musiciens à l'issue d'une résidence à Quimper. Occasion privilégiée pour découvrir l'énergie de la fine fleur en train d'éclore du jazz européen, guidée par une des plus étonnantes figures de la guitare jazz. Marc Ducret, dont on explorera les œuvres de son propre orchestre, Le Sens de la Marche, ou de son projet Tower Bridge. Ce concert débutera à 19h au Théâtre de Cornouailles. Et puis le même soir, mais cette fois au Novomax, de l'autre côté de l'Audet, double programme. Hall 2122 s'interroge sur le fait d'avoir 20 ans dans un monde qui vacille via un road movie frénétique aux émotions brutes, mêlant textes scandés et musique électro, où l'intime croise le politique. Également à l'affiche, le power trio féminin Noot, quelque part entre Nirvana, John Zorn et Sun Ra, aux confins du jazz et du noise, Delphine Joussin, Raphaël Rinaudot et Blanche Lafuente ont choisi d'expérimenter un mélange rare, flûte, harpe, batterie, à grands coups de pédales d'effet, d'électricité ou d'électronique. C'est à partir de 21h, tarifs et réservations pour les différents concerts de cette soirée du 22 mai, hors des sentiers sonores battus et rebattus, c'est sur le site théâtre-cornouailles.fr.
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0: Le 24 mai, l'ensemble baroque de Rennes fera la joie des mélomanes à La Feuillée, dans le centre Finistère. L'ensemble baroque de Rennes fait partie des projets variés de La Pie qui joue, une compagnie composée de musiciennes professionnelles de Bretagne, de France, d'Angleterre, d'Espagne. La soprane Madeleine Claire de Berrier, la violoniste baroque Morag Johnston, la gambiste Marie Guillaumi, la harpiste Aïda Aragonesses Aguado et Claude Meneux au clavier, de l'orgue et du clavecin, vous emportent dans un voyage musical baptisé Terre d'ici et d'ailleurs. On y entendra des airs traditionnels de Turlough O'Carolan, des pièces de Frescobaldi ou Marin Marais, des chansons d'Europe centrale, mais aussi des refrains et mélodies du pays bigoudin. Coup de cœur de Radio Neptune, Terre d'ici et d'ailleurs, par l'ensemble baroque de Rennes, c'est le dimanche 24 mai à 18h, en l'église Saint-Jean-Baptiste de La Feuillée. Tarif 15 euros, gratuit pour les moins de 16 ans, les étudiants et les chômeurs.
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0: En 2026, la bande dessinée s'invite au château de Kerjan. Le festival de la bande dessinée historique et documentaire se déroule pour la première fois les 23 et 24 mai pour une toute première édition. Pendant 2 jours, 15 auteurs seront présents pour des rencontres, tables rondes et séances de dédicaces. L'événement sera également marqué par une exposition dédiée à l'invité d'honneur, parrain du festival, Patrice Pellerin, auteur de l'Épervier. À travers ce festival, les organisateurs souhaitent promouvoir et valoriser le travail des auteurs et autrices de bandes dessinées, tout en inscrivant durablement cet événement culturel au cœur d'un territoire rural. L'occasion aussi de mettre en lumière les acteurs locaux, libraires, éditeurs, médiathèques, et de favoriser les échanges entre le public et les auteurs. C'est le samedi 23 et dimanche 24 mai au château de Kerjan. Quant à l'exposition de Patrice Pellerin, elle est visible jusqu'au 1er novembre.
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0: Imaginons un instant que Vivaldi soit un guitariste de rock ou que Telemann ait composé avec l'esprit d'un improvisateur de jazz. Sous la direction de Jean-Christophe Spinozzi, l'ensemble Matheus propose Delirium Classicum le 24 mai à l'espace Kérodi de Plougonvelin. Ce programme surprenant et audacieux nous propose de redécouvrir les chefs-d'œuvre baroques à travers des interprétations qui bousculent les conventions, des orchestrations inattendues, des solos effervescents, des rythmes entraînants et une énergie nouvelle qui fera vibrer les codes de la musique en scène. Un concert où l'histoire se réinvente et où la musique baroque trouve une nouvelle âme. C'est le dimanche 24 mai à 16h à l'espace Kérodi de Plougonvelin, tarif de 13 à 30 euros.
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0: À l'occasion de la 22e édition de la Nuit européenne des musées, le 70.8, le musée pour l'océan basé aux ateliers des Capucins, accueille gratuitement les visiteurs le 23 mai à partir de 18h30. Pour cette première participation, le 70.8 propose une expérience unique avec la Clique à Farce, une association brestoise de théâtre d'improvisation. Les comédiens revisiteront les thématiques du musée à leur manière, avec des réinterprétations. Les comédiens revisiteront les thématiques du musée à leur manière avec des réinterprétations décalées, des quiproquos inattendus et des détournements humoristiques de sujets scientifiques. Cette animation permet de rendre la science accessible et vivante. Entre rire et surprise, les visiteurs découvrent les enjeux liés à l'océan sous un angle nouveau, ludique et participatif. C'est le samedi 23 mai à partir de 18h30 aux ateliers des Capucins et c'est gratuit.
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2: C'est parti pour la nouveauté du disque. Haydn 2032. Ce 19e volume de l'intégrale des symphonies de Joseph Haydn marque aussi les 40 ans de l'ensemble Il Giardino Armonico, fondé et dirigé par Giovanni Antonini. Si l'ensemble s'est imposé avec une approche novatrice du répertoire baroque, notamment chez Vivaldi, Haydn occupe depuis longtemps une place centrale dans son parcours. La symphonie numéro 44, dite funèbre, qui fut leur première incursion dans cet univers, inspire ici un programme élargi qui mélange œuvres de différentes époques, de Samuel Scheidt à Arvo Pärt, dans une réflexion musicale sur la mémoire et la consolation. Je vous propose d'entendre le premier mouvement de la symphonie numéro 108 en si bémol majeur, op. 1-108 de Joseph Haydn pour le label Alpha.

0: Et si on se réveillait en musique avec des chansons originales ? C'est le pari de la réveilleuse qui sort tout droit de l'imagination de deux artistes, Camille Lachenal et Simon McDonnell. Ce duo propose le 21 mai à Carhaix des chansons folk originales, écrites à quatre mains et chantées à deux voix. S'accompagnant de guitare, flûte irlandaise, harmonica, percussion et clarinette, ils étendent leur folklore bien au-delà des frontières bretonnes. C'est le jeudi 21 mai à 9h30 et 10h45 à l'espace Glenmore de Carhaix.
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0: 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Et pour fêter ses 15 ans d'existence, il promet des concerts exceptionnels. Au programme, des têtes d'affiche du rap et du rock, avec les incontournables Matmata. Les raisons du succès de ce festival ? Des concerts avec vue sur mer, où l'on s'émerveille du coucher de soleil sur Molène et Ouessant, mais aussi un camping près du site, des espaces à boire et à manger, un espace pour les enfants, et même des balades en bateau. Du vendredi 22 au dimanche 24 mai à Porspol, Lampol, Plouarzel, et la billetterie est en ligne sur le site des Petites Folies.
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0: Jusqu'au 7 novembre prochain, la ville de Douarnenez présente au Port-Musée une exposition exceptionnelle consacrée au Carnaval des Gras, fête populaire profondément ancrée dans la culture maritime locale. Si les Gras constituent l'un des carnavals les plus importants de Bretagne, cette tradition n'avait encore jamais fait l'objet d'une telle mise en valeur. En croisant photos anciennes, témoignages et créations contemporaines, l'exposition propose une approche à la fois patrimoniale, sociale, et artistique. Elle raconte l'histoire d'une fête collective avec ses codes et rituels et met en lumière la créativité des carnavaliers à travers costumes, masques, affiches, vidéos, peintures et photographies. Faire les Gras est librement inspiré de l'exposition Carnaval coproduite par les musées de Granville et de Normandie, château de Caen en 2020-2021 et adaptée par le musée de Bretagne en 2025. En savoir plus sur les horaires et les tarifs en se rendant sur le site port-musée.org.
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0: tragédie antique, futur électronique et présent marqué par la violence et la brutalité économique, Élise Dabrowski, musicienne, chanteuse et directrice artistique, a imaginé un opéra poétique et social inspiré de la chute du groupe textile Vivarte, un géant qui, au nom de la productivité et de la survie, entre guillemets, a laissé des centaines d'employés sur le carreau. Le tout en plein Covid et dans un silence assourdissant. Le spectacle s'appelle « Tomber sans bruit » et sera présenté le mardi 19 mai au Théâtre de Cornouailles. Bonjour Élise Dabrowski.
1: Bonjour.
0: Merci à vous de nous accorder ces quelques minutes pour présenter ce spectacle à venir. J'aimerais qu'on juste un tout petit peu qu'on parle de vous. C'est difficile de vous classer. Je pourrais dire chanteuse, je pourrais dire musicienne, je pourrais dire improvisatrice, compositrice. Pour vous, avoir plusieurs cordes à son arc, c'est une manière de ne pas se donner de limites ou de ne pas en subir ?
1: C'est en fait une joie de pouvoir, cumuler les expériences et puis, composer en ayant une pratique de la scène depuis plus de 20 ans. Donc, c'est plutôt, je pense, une joie de pouvoir passer d'une chose à l'autre, être multiple.
0: Passer d'une chose à l'autre, c'est être aussi bien au sein de la maîtrise de Radio France que d'échanger sur scène avec Joël Léandre, Fidèle Fourneyron ou Louise Clavis.
1: Oui, c'est-à-dire que très jeune, en fait, j'étais très attirée par des choses très différentes et je ne me suis pas bridée dans ces possibilités-là. Et j'ai fait ça d'une manière très intuitive et je dirais que avec les années, finalement, de tout ça est sorti, dans ma façon de composer, une hybridation un peu de toutes ces rencontres et de toutes ces façons de faire de la musique.
0: Élise Dabrowski, on peut le préciser peut-être aux auditeurs de Radio Neptune, cette fois, avec ce spectacle « Tomber sans bruit », vous êtes, pour une des premières fois, me semble-t-il, peut-être la première, si je puis dire, l'artiste à tout faire, depuis l'idée de départ jusqu'à l'interprétation sur scène.
1: Oui, alors c'est pas mon premier spectacle. Hein. Il y en a eu d'autres avant, il y en a eu trois autres avant, et donc c'est vrai que j'aime particulièrement être un peu la maîtresse d'ouvrage, on va dire, et d'être un peu à tous ces postes, de l'idée première jusqu'à la réalisation au plateau de ce spectacle.

0: Est-ce que vous pouvez nous préciser, en le résumant bien évidemment, parce qu'il est, il est complexe et il est passionnant, le point de départ, en fait, le fait divers social qui a généré ce spectacle?
1: Alors tout simplement, c'est après un autre de mes spectacles qu'un connaissance, un ami d'amis est venu me voir en me disant « faut que je te parle de cette histoire ». J'adorerais que tu fasses un spectacle dessus. Donc ça, c'est quelque chose qui est assez rare. Et il se trouve que cette personne m'a fait découvrir en fait les nombreuses archives qu'il y a sur Internet de cette chute de ce groupe qui a quand même cette chute qui se fait sur 20 ans en fait, hein, qui a commencé en 2001 et qui a fini en 2020, et donc avec différents plans sociaux, et donc j'ai été absolument, moi j'en avais jamais entendu parler, alors que c'est des dizaines de milliers de personnes qui ont travaillé pour ce groupe et qui se sont retrouvées sur le carreau, comme on dit. Et donc, je pensais pas du tout accepter de faire un spectacle sur ce sujet. Et en même temps, voilà, moi, je m'intéresse aux formes contemporaines, à la musique de création, à la voix lyrique. Et je me suis dit, comment viendrait résonner la voix lyrique, la musique de création avec ce sujet. On a commencé à travailler et ça a été absolument passionnant de construire ce spectacle.
0: Important de préciser, ce n'est pas un spectacle tract ou banderole qui cocherait toutes les cases de la création engagée. Hein. J'ai le sentiment que vous utilisez un biais, pardon, et ce biais, c'est de faire d'abord de l'art, de décalquer le réel pour en montrer subtilement l'envers. Est-ce que je me trompe ?
1: Exactement, c'est-à-dire que bien sûr c'est quand même un choix peu commun de dire on va faire un opéra sur le licenciement de masse, mais dans la façon de le traiter justement j'ai été du côté de la fiction, même s'il y a plein de choses empruntées au réel. Les personnages sur scène, c'est pas du tout un documentaire, c'est pas du tout ça. Déjà il y a des choses très très bien qui ont été faites, et je pense que le théâtre et le théâtre musical et l'opéra pour moi sont à un autre endroit qui est plus d'aller au-delà justement, et par quoi sont traversés ces personnages et quelles sont les choses justement qui n'ont pas pu s'exprimer dans le réel ou qui se sont exprimées d'une manière violente et sourde, et comment l'art vient rencontrer ce réel-là. Mais ce n'est pas effectivement un tract.
0: Je pense à cela, à ce que faisait par exemple un Bertolt Brecht lorsqu'il dénonçait le totalitarisme, ou plus proche de nous, Joseph Pontus, cet écrivain-là dont la poésie est inspirée du travail en usine. Et ce sont dans l'un et l'autre cas des œuvres d'art et qui nous aident à comprendre le monde, en fait.
1: Je pense aussi que l'espace de fiction est nécessaire justement pour un peu transcender toutes ces souffrances, en fait. Je crois que c'est finalement ça qui m'a chaque fois que je m'interrogeais sur est-ce qu'on met ça ou ça, c'était toujours qu'est-ce que j'entends. En fait, moi, je suis musicienne et je suis compositrice, et ce qui m'intéressait, ce qui nous intéressait aussi avec Eric Brotman qui a composé l'électronique, c'est de vraiment transposer ces réalités-là au travers du son et de la puissance du son qui agit sur le spectateur.
0: Avec une phrase qui vous a marqué et qui marque, j'imagine, un musicien ou une musicienne, on ne se laissera pas tomber sans faire de bruit. Et d'une certaine façon, c'est là que ça a commencé. Vous qui vous dites d'ailleurs pas une artiste exclusivement engagée, mais par contre, vous avez été profondément marquée humainement par cette expérience et ces rencontres.
1: Finalement, c'est là qu'on se rend compte qu'en tant qu'artiste, parfois on vit dans nos sphères, chacun dans nos réalités. Et c'est vrai que d'être à l'écoute autrement m'a permis, je crois, d'aller chercher une musique que je n'aurais même pas imaginé faire. C'est assez fort, en fait, de se décaler un peu, mais c'est un petit décalage, je dirais. C'est pas une volonté. Je me suis plutôt laissée agir par ce que j'observais et ce que j'entendais. Et effectivement, cette phrase, on ne se laissera pas tomber sans bruit. Dans mon oreille, qu'est-ce que c'est faire du bruit? Et donc, finalement, oui, ce spectacle, ça fait quand même le relais d'une parole qui a été étouffée.

0: C'est une phrase qu'on pourrait entendre chez Shakespeare ou chez Sophocle, dont vous êtes inspiré. D'ailleurs, vous aviez, par le passé, déjà travaillé, je crois, sur les suppliantes d'Eschyle. Il y a un chœur de voix dans cette pièce et vous en êtes vous-même le coryphée. Est-ce que c'est un retour aux sources de la tragédie qui serait nécessaire pour parler d'aujourd'hui ?
1: Eh bien oui, parce que finalement, c'est vrai que cette tragédie, je me suis dit, mais en fait, bon, aussi j'avais envie de faire, c'est un chœur, le chœur c'est un chœur de haut-parleur, donc c'est aussi tout le rapport à la musique électronique. Je trouvais ça très intéressant, aussi le côté porte-voix de ce chœur, et je trouvais très intéressant de se dire, oui, finalement, c'est quoi la tragédie ? C'est finalement mettre en place des éléments, donc des choreutes qui se font en fait le relais, c'est un personnage collectif qui se fait le relais des souffrances des personnages, des destins, et qui commente aussi l'action au plateau. Donc c'était effectivement cette forme très ancienne. Je me suis dit, mais en fait, pour cette histoire-là, ça peut être vraiment, vraiment une espèce, oui, de retour aux sources qui, voilà, quand même, c'est moins 350 avant Jésus-Christ. Donc, c'est quand même intéressant de se dire que finalement, on rejoue humainement les mêmes cartes.
0: Avec une idée très moderne que les spectateurs de Radio Neptune qui se rendront à Quimper pourront découvrir, c'est l'idée d'utiliser des mannequins en plastique de prêt-à-porter qui, à mon avis, augmentent à la fois la présence physique, je suppose, sur scène et l'absence symbolique, l'abandon de ces gens que l'on prive quasiment d'identité.
1: Complètement, et puis ces mannequins qu'on peut voir sur scène, ils ont une histoire. C'est qu'en fait, c'est un ami de Granville qui m'a appelé un jour parce qu'il savait que je cherchais des mannequins et qui m'a dit le musée Dior va mettre à la benne beaucoup de vieux mannequins, ils ne savent pas quoi en faire, est-ce que tu veux venir en récupérer? Et donc je suis allée chercher ces mannequins et j'ai rempli un camion comme je pouvais et tous les autres ont été broyés, et je trouvais symboliquement assez fort. Et il y a sur scène, ce sont des vieux mannequins. Il y en a certains qui sont presque des pièces de collection très singuliers. Et ça fait aussi partie de l'histoire d'un spectacle, voilà, des espèces de hasards, de rencontres. Et je me suis saisie de cette idée de décor, en fait. Et c'est vrai qu'en même temps, c'est l'outil de travail, parce que beaucoup de personnes, ça raconte pas mal l'histoire de la halle et la halle aux chaussures, donc c'est autour de l'habillement, et donc c'est vraiment l'outil de travail, mais c'est aussi effectivement le corps, la présence, et comme il y a eu aussi beaucoup de choses dites autour du corps dans cette histoire, notamment aussi un des PDG qui dit, voilà, il faut amputer une entreprise, on est obligé d'amputer les membres pour la sauver. De cette métaphore, je me suis dit, ben voilà, les corps sur scène, ça va prendre tout son sens.
0: Vous utilisez aussi artistiquement les voix effectivement des salariés, des sacrifiés, et puis l'idée alors on pourrait dire que c'est presque un cliché, mais j'imagine que ça fonctionne remarquablement, un baryton dans le rôle des différents PDG, c'est-à-dire avec cette idée, cette forme de domination par la parole, c'est une des idées que vous aviez en tête ?
1: Exactement, c'est-à-dire c'est aussi... la voix, c'est un instrument très riche, et c'est vrai que dans ce qu'on constate aussi, c'est des différences de débit de la parole, de puissance vocale, de domination par la parole, et effectivement, on s'est un petit peu amusé à chercher comme ça les excès. Et j'ai trouvé que c'était assez intéressant de reprendre des fois certains discours qui sont évidemment en parler, et puis en les transformant avec la voix lyrique, on arrive à des choses complètement presque absurdes. Et ça, c'est quelque chose qui m'intéresse aussi, c'est d'aller chercher finalement les excès d'une parole qui d'un coup devient très étrange et très excessive quand elle devient... cette voix lyrique s'invite dans ce discours, voilà, on transforme les choses. C'est vraiment l'espace de transformation avec tous les contrastes et aussi, je dirais, la présence de cette musicienne sublime qui est Christiane Bob, qui joue du trombone. Pour moi, mettre cet instrument soliste, c'était aussi justement cette salariée qui ne trouve même plus ses mots et qui, à la place, joue de cet instrument et vient nous toucher au-delà des mots. Et donc ça m'intéressait aussi beaucoup. Utiliser l'instrument comme voix sans mots.

0: Gérald et ses vendeuses ont une mauvaise nouvelle. Ils ont trouvé le local de leur magasin en location sur Internet. La direction n'a même pas pris soin de les avertir.
1: Mauvaise nouvelle.
0: Ils ont flouté l'image, mais on reconnaît bien le magasin. À partir du 31 juillet, ils ne seront plus dans le local.

0: travaille à 35 ans, on est vieille. Alors à 48. Quand on cherche du travail à 35 ans, on est vieille. Alors à 48.
1: Opéra de poche, du chant, de la musique, Élise Dabrowski, mais aussi un patchwork d'images, des extraits de bandes et d'émissions d'actualité. Qu'est-ce que cette polyphonie-vision, si je puis user de ce barbarisme, quel en est le rôle, la fonction et quelles sont ces images?
2: Alors en fait, on a vraiment, il y a deux temps, c'est-à-dire qu'il y a vraiment le prologue avec vraiment des images d'archives, et puis quand après, c'est juste donc vraiment le prologue du spectacle, mais quand le spectacle commence après, il n'y a plus que des vidéos muettes. Et donc on a vraiment laissé après justement l'espace du plateau vivre par lui-même. Et c'est vraiment une espèce de miroir. J'ai utilisé vraiment les archives et les témoignages en miroir du spectacle pour qu'on fasse bien justement le voyage entre partir du réel et autre chose, ouvrir des espaces.
1: Un dernier petit mot sur la compagnie Trépac, peut-être pourrez-vous nous dire ce que veut dire éventuellement ce nom. Je sais que c'est une compagnie que vous avez créée pour alors on va dire peut-être réaliser votre rêve, en tout cas faire aboutir vos rêves les plus fous. Comment est composée cette compagnie?
2: Alors en fait c'est donc une compagnie que j'ai montée il y a longtemps. Trépac, c'est un mot qui est une référence à Moussorski, au chant et danse de la mort de Moussorski. Donc c'est une petite référence comme ça à mes origines de l'Est. Et en fait c'est vraiment une compagnie musique qui est soutenue par différents soutiens, organismes, etc. Et ça me permet, en fait, en tant que compositrice, c'est vrai, de porter le projet de l'idée jusqu'à la diffusion. Et ça nous permet, donc j'ai une personne qui m'accompagne, qui s'appelle Emmanuel Sanier, sur tout ce qui est administration, et ça nous permet de diffuser largement, et y compris dans des lieux qui ne sont pas forcément dédiés à l'art lyrique, de sortir des maisons d'opéra, etc. Ça permet d'être absolument tout terrain et d'aller jouer autant sur une péniche que dans une grande salle, que dans une petite, et d'aller à la rencontre d'un public le plus large possible.
1: J'imagine que ce qui vous fait le plus plaisir, c'est lorsque vous voyez dans la salle des gens qui, a priori, n'ont pas les codes de l'opéra, de la musique lyrique, de la tragédie grecque, mais qui sont dans une tragédie du quotidien et qui viennent voir votre spectacle. Ça change ce qui vous est arrivé autour de ce spectacle, Tomber sans bruit. Ça change votre regard ou vos envies d'artiste à l'avenir?
2: Alors en fait, je ne sais pas vraiment si je referai un spectacle autour de ces réalités sociales là. En tout cas, ce qui est sûr, c'est que sur celui-là, ça m'a un peu dépassée, et c'est ça qui est très fort, c'est de se dire que finalement, quand on prend des sujets aussi forts, d'autres personnes viennent nous rencontrer, et donc il y a eu effectivement des gens de France Télécom, il y a eu des gens de la sidérurgie que je m'attendais pas du tout à rencontrer en fait, et donc c'est assez fort de voir aussi l'importance. On a aussi eu l'occasion de jouer pour des collégiens qui ont complètement compris ce que c'était que ces questions du travail, du licenciement. Eux-mêmes ont dit, mon père a été licencié. Enfin, on a finalement tous et toutes beaucoup de choses à partager sur des sujets aussi larges, et de les aborder aussi avec l'humour, distance par moment, et je dirais par la puissance musicale. C'est assez intéressant de faire que la musique soit aussi un espace de rencontre et de réflexion.
1: Eh bien, ce sera notre conclusion. Merci Élise Dabrowski de ces quelques minutes accordées pour Radio Neptune. Je rappelle votre création, Tomber sans bruit, le mardi 19 mai, au Théâtre de Cornouailles à Quimper. Merci à vous.
2: Merci à vous.
1: À très bientôt. Au revoir, Élise Dabrowski.

0: Belle soirée de jazz d'avant-garde le vendredi 22 mai à Quimper dans le cadre du festival Sonic. 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Occasion privilégiée pour découvrir l'énergie de la fine fleur en train d'éclore du jazz européen, guidée par une des plus étonnantes figures de la guitare jazz, Marc Ducret, dont on explorera les œuvres de son propre orchestre, le sens de la marche, ou de son projet Tower Bridge. Ce concert débutera à 19h au Théâtre de Cornouailles. Et puis, le même soir, mais cette fois au Novomax, de l'autre côté de l'Audet, double programme. Hall 2122 s'interroge sur le fait d'avoir 20 ans dans un monde qui vacille via un road movie frénétique aux émotions brutes, mêlant textes scandés et musique électro, où l'intime croise le politique. Également à l'affiche, le power trio féminin Noot, quelque part entre Nirvana, John Zorn et Sun Ra, aux confins du jazz et du noise, Delphine Joussin, Raphaël Rinaudot et Blanche Lafuente ont choisi d'expérimenter un mélange rare, flûte, harpe, batterie, à grands coups de pédales d'effet, d'électricité ou d'électronique. C'est à partir de 21h, tarifs et réservations pour les différents concerts de cette soirée du 22 mai, hors des sentiers sonores battus et rebattus, c'est sur le site théâtre-cornouailles.fr.
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0: Le 24 mai, l'ensemble baroque de Rennes fera la joie des mélomanes à La Feuillée, dans le centre Finistère. L'ensemble baroque de Rennes fait partie des projets variés de La Pie qui joue, une compagnie composée de musiciennes professionnelles de Bretagne, de France, d'Angleterre, d'Espagne. La soprane Madeleine Claire de Berrier, la violoniste baroque Morag Johnston, la gambiste Marie Guillaumi, la harpiste Aïda Aragoneses Aguado et Claude Meneux au clavier, de l'orgue et du clavecin, vous emporte dans un voyage musical baptisé « Terre d'ici et d'ailleurs ». On y entendra des airs traditionnels de Turlough O'Carolan, des pièces de Frescobaldi ou Marin Marais, des chansons d'Europe centrale, mais aussi des refrains et mélodies du pays bigoudin. 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

0: En 2026, la bande dessinée s'invite au château de Kerjan. Le festival de la bande dessinée historique et documentaire se déroule pour la première fois les 23 et 24 mai pour une toute première édition. Pendant 2 jours, 15 auteurs seront présents pour des rencontres, tables rondes et séances de dédicaces. L'événement sera également marqué par une exposition dédiée à l'invité d'honneur, parrain du festival, Patrice Pellerin, auteur de L'Épervier. À travers ce festival, les organisateurs souhaitent promouvoir et valoriser le travail des auteurs et autrices de bandes dessinées, tout en inscrivant durablement cet événement culturel au cœur d'un territoire rural. L'occasion aussi de mettre en lumière les acteurs locaux, libraires, éditeurs, médiathèques, et de favoriser les échanges entre le public et les auteurs. C'est le samedi 23 et dimanche 24 mai au château de Kerjan. Quant à l'exposition de Patrice Pellerin, elle est visible jusqu'au 1er novembre.
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Imaginons un instant que Vivaldi soit un guitariste de rock ou que Telemann ait composé avec l'esprit d'un improvisateur de jazz. Sous la direction de Jean-Christophe Spinozzi, l'ensemble Matheus propose Delirium Classicum le 24 mai à l'espace Kérodi de Plougonvelin. Ce programme surprenant et audacieux nous propose de redécouvrir les chefs-d'œuvre baroques à travers des interprétations qui bousculent les conventions, des orchestrations inattendues, des solos effervescents, des rythmes entraînants et une énergie nouvelle qui fera vibrer les codes de la musique en scène. Un concert où l'histoire se réinvente et où la musique baroque trouve une nouvelle âme. C'est le dimanche 24 mai à 16h à l'espace Kérodi de Plougonvelin, tarif de 13 à 30 euros.

À l'occasion de la 22e édition de la Nuit européenne des musées, le 70.8, le musée pour l'océan basé aux ateliers des Capucins, accueille gratuitement les visiteurs le 23 mai à partir de 18h30. Pour cette première participation, le 70.8 propose une expérience unique avec la Clique à Farce, une association brestoise de théâtre d'improvisation. Les comédiens revisiteront les thématiques du musée à leur manière, avec des réinterprétations. décalées, des quiproquos inattendus et des détournements humoristiques de sujets scientifiques. Cette animation permet de rendre la science accessible et vivante. Entre rire et surprise, les visiteurs découvrent les enjeux liés à l'océan sous un angle nouveau, ludique et participatif. C'est le samedi 23 mai à partir de 18h30 aux Ateliers des Capucins et c'est gratuit.

Et si on se réveillait en musique avec des chansons originales? C'est le pari de la réveilleuse qui sort tout droit de l'imagination de deux artistes, Camille Lachenal et Simon McDonnell. Ce duo propose le 21 mai à Carhaix des chansons folk originales, écrites à quatre mains et chantées à deux voix. S'accompagnant de guitare, flûte irlandaise, harmonica, percussion et clarinette, ils étendent leur folklore bien au-delà des frontières bretonnes. C'est le jeudi 21 mai à 9h30 et 10h45 à l'espace Glenmore de Carhaix.

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3: Baudelaire, désabusé, disait « On ne présente pas au public des parfums délicats qui l'exaspèrent, mais des ordures soigneusement choisies. » Triste entrée en matière, me direz-vous. Notre temps qui, comme pour tout, a réduit la culture à une simple valeur marchande et qui mesure la qualité d'une œuvre musicale au nombre de disques vendus, celle d'une pièce de théâtre ou d'un film au nombre d'entrées et aux bénéfices réalisés, ou encore celle d'un livre à son tirage. L'objectif d'une telle culture commerciale est bien sûr l'argent, mais aussi, et je dirais même plus, le conditionnement de l'homme et du citoyen. C'est en quelque sorte le brave Jean. Voici ce que vous devez penser. Voilà ce que vous devez aimer.